propose donc. On va dire qu'il y a de l'argent, mais on ne le gagne pas comme avant. Par exemple, un éboueur gagnerait plus qu'une star du chant. Et puis cela pourrait changer selon les années. La pénibilité dans le ressenti individuel qu'on a serait le critère principal de fixation des rémunérations. C'est compliqué.

propose, on va dire un pouvoir libéré, mais vachement contrôlé. Jamais trop gros ni trop concentré. Par exemple, pas plus de 50 employés pour un seul pays.

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Bonjour à toutes, bonjour à tous, bienvenue une nouvelle fois. Je suis content de vous recevoir dans l'émission Le Grand Tout, 17h-18h du lundi au jeudi. C'est sur Canal B, Radio Curieuse, à Rennes et dans ses environs. Écoutez en FM, en DAB+, et aussi sur canalb.fr. Une émission qui, comme toutes celles de cette semaine, est consacrée à I'm From Rennes 2026, la rentrée des classes des groupes rennais, et qui nous permettra de retrouver tout à l'heure nos invités Don Diaz et puis aussi une moitié de Mezcal Bomba et puis un quart de Club Magma avec David alias Bocota Beats, Martin de Mezcal Bomba et puis Camille Don Diaz qui sera là lui-même, tout ça pour évoquer leur participation à ces week-ends à la cité numéro 2 pour Don Diaz et Mezcal Bomba et puis numéro 3 pour Club Magma. Je sais pas, je me trompe un petit peu, on va préciser ça avec eux tout à l'heure, mais pour l'instant on commence avec quelques autres nouveautés brûlantes. On va commencer l'émission avec un nouveau single pour la québécoise Lisa Leblanc. Vous avez peut-être entendu cet été sur Canal B un morceau très rock'n'roll et puis en même temps assez soul aussi. Elle revient avec l'album Patchwork, en hommage à sa grand-mère qui en fait des patchwork de tissus tradition américaine, hein, qui se pratique aussi au Canada. La voici avec un morceau un peu plus psychédélique quand même que ce qu'on entendait. Moi ça me rappelle quelques échos peut-être de Jefferson Airplane, avec un peu d'orgue, une guitare 12 cordes et la voix toujours captivante de Lisa Leblanc. Nouveau single, l'album lui sortira, pas tout de suite, ce sera début janvier 2027. Bonne émission à toutes et à tous. Elle commence avec A Fleeting Thought Becomes Another Fleeting Thought. Bonne émission.

sourdure, eh bien, il vient des musiques traditionnelles d'Occitanie. Ouais, mais il n'a pas eu envie que ça reste exactement comme dans les anciens temps, et a modernisé tout ça avec quelques sonorités un peu noise, un peu électronique. Il est accompagné sur certains morceaux sur son nouvel album Outre d'Or par quelques chanteuses, Héloïse Decaze par exemple, on l'entendait pas beaucoup mais elle était là sur ce morceau Pauvre Cirque. Et puis on retrouve aussi le Diable Dégoûtant et puis Lisa Langlois, une nouvelle génération de musique traditionnelle transformée. Un superbe texte de Caroline Dufaux de Cocania, le groupe occitan, le duo féminin qui est excellent, et bien qui nous donne des phrases un peu mystérieuses concernant cet album de sourdure signé de fragments et d'échantillons, une électronique espiègle et moqueuse, la vermine grouille pour mieux briller, elle nous lance de la boue pour faire nos masques, des masques pour rien. C'est quand même une question de carnaval, tout cet album de sourdure. C'est notre disque d'or de la semaine et c'est la dernière fois qu'on l'écoutait cette semaine dans le Grand Tout, mais vous l'entendrez à nouveau sur Canal B, soyez-en certains. On revient dans quelques instants à I'm From Rennes après un dernier morceau de ses nouveautés en début d'émission, le retour du groupe de Brighton, Fujiya et Miyagi. Ça fait bien longtemps qu'ils ont commencé, plus de 20 ans, à mélanger pop, musique électronique, tendance un peu krautrock, dans le côté répétitif. Si vous aimez les Talking Heads, eh bien je pense que eux aussi. Écoutons donc ce nouveau titre pour les excellents Fujiya et Miyagi. Un nouvel album arrive quant à lui eh bien dans quelques semaines, ce sera le 30 octobre. Voici en attendant ce nouveau single pour Fujiya et Miyagi, le morceau Point 33, Recurring, puis juste après Mescal Bomba, et puis aussi Bogota Beats pour parler du Club Magma, et puis aussi Don Diaz pour continuer ses aventures à I'm From Rennes 2026. Point 33.

0: vous écoutez Le Grand Tout, vous écoutez Canal B, une émission qui invite des musiciens, des artistes autour d'Aïm Promren. Bonjour messieurs, bonjour, bienvenue à Canal B. On est avec Marty. Bonjour Marty.
1: Bonjour Yann.
0: Qui fait partie de Mescalbomba.
1: Exact.
0: Je dis avec une sorte d'accent, mais je pense qu'il est un peu raté. Mais on est aussi avec David. Bonjour.
2: Bonjour Yann, bonjour à tout le monde.
0: Connu aussi sous le nom de Bogota Beats et participant à ce collectif de DJ Club Magma. Et puis on a aussi Camille Don Diaz. Bonjour.
3: Salut.
0: Les deux premiers vont vous faire danser avec des sélections muy caliente, plutôt électronique, entre cumbia, guaracha et puis plein d'autres genres musicaux. Le troisième va vous faire danser. Toi, tu vas pas faire beaucoup jouer de la musique électronique, Aïm Promren, je pense, Camille.
3: Non, on est des dinosaures, nous.
0: C'est ça. Vous jouez du rock, donc, un peu noisy, un peu grungy, un peu indie, totalement indie même.
3: Ouais, on est indépendant en tout cas, on a 18 ans. Ouais.
0: Ça c'est sûr. Vous les retrouvez dans la programmation d'Aïm Promren cette année. Elle a lieu à la salle de la Cité principalement, il y a quelques à côté aussi, et non plus au Tabor. Vous avez connu peut-être tous les trois les soirées infernales du Tabor dans le cadre d'Aïm Promren. À plusieurs reprises peut-être ?
3: Ouais, j'ai vu l'enfer plusieurs fois, ouais.
2: Ouais, moi aussi.
0: Et t'en es revenu.
2: Pareil, un habitué de la fête au Tabor jusqu'à la fin de la nuit, ouais.
0: Mais ça va être quand même une super fête, j'imagine, à la salle de la Cité. Un beau lieu à Rennes, vous y avez peut-être joué aussi tous les trois, d'ailleurs.
4: Alors moi, personnellement, j'y ai joué il y a 16 ans, je crois.
0: Marty de Mescalbomba.
4: De Mescalbomba, avec un autre groupe.
0: C'était quoi ?
4: Qui s'appelait Spiel, c'était un quatuor, et voilà, on avait joué, pas pour Aïm Promren, mais on avait joué dans la Cité, et je regarde un super bon souvenir, voilà, et donc trop content d'y rejouer demain.
0: David, des soirées à la Cité ?
2: Beaucoup de soirées en tant que public, mais j'ai pas encore joué là-bas, je vais jouer pour la première fois avec Club Magma samedi, et j'y rejoue normalement le 10 octobre pour le Maintenant Festival, à nouveau.
0: Ça sera samedi, donc c'est Afro-Caribbean Latin Club, je le dis à l'anglaise, on pourrait le dire à l'espagnol, mais bon. Et puis il y aura aussi ce soir-là Iris 2000, et puis les Spice Girls et Fulguromatic. On les a presque toutes et tous reçus à la soirée de vendredi, vendredi, week-end à la Cité numéro 2. Eh bien, vous y retrouverez Mescalbomba, Don Diaz, Suze et Vicky Verino. Voilà, si vous n'avez pas encore le programme, c'est que vous n'êtes pas aller faire un tour sur le site d'Aïm Promren, je vous conseille, aïmfromren.com, et puis bien sûr sur la page Instagram. Alors qu'est-ce qui nous unit ici ? Eh bien l'envie de partager peut-être. Vous vous connaissez pas forcément tous les trois, peut-être David
4: non,
0: et Marty, on pourrait
4: pas,
0: se dire que vous vous connaissez parce que la cumbia peut rentrer dans une sélection de Bogota Beats ou bien du Club Magma.
4: Exactement, c'est vrai qu'on a ce petit point en commun entre Mescalbomba et Club Magma, qui est la musique sud-américaine, enfin les musiques sud-américaines, et donc plus globalement les musiques latines. Nous, on s'en inspire beaucoup. Vous aussi, j'ai l'impression.
2: Oui, nous c'est presque tout notre répertoire avec Nuki, avec qui on va jouer en B2B samedi, vient vraiment de l'Amérique du Sud et de l'Amérique centrale, donc s'inspire des rythmes traditionnels et rajoute cette couche puissante qui est celle des musiques électroniques actuelles pour créer du coup un univers très, très intéressant et très festif. Mais effectivement, tous les instruments de la cumbia, de la salsa, du merengue, c'est vraiment la base des musiques qu'on joue actuellement.
4: Exact.
0: Et le point commun aussi, c'est que vous avez eu un été assez, assez intense, peut-être. Beaucoup de concerts, j'ai l'impression. Camille, toi aussi, t'as beaucoup joué cet été.
3: Moi, je travaillais dans un resto cet été. Mais le week-end, des fois, j'allais faire des concerts.
0: Quand même, il y en a eu quelques-uns. J'ai vu ça sur ta page Insta.
3: 3-4, ouais.
0: Peut-être beaucoup plus, alors, sur le plan Mescalbomba et Club Magma.
4: Nous, on en a fait une trentaine à peu près.
0: Parce que tu ne travaillais pas dans un restaurant ?
4: Non, c'est je vis de la musique. J'ai la chance de vivre de la musique.
2: Et nous, avec le Magma, on a fait une petite tournée à Belle-Île où on a fait le Nul Bar After et chez Lucienne. Donc c'était très très cool parce que ça nous a permis de passer déjà beaucoup de temps ensemble. Et sinon, on a fait pas mal de dates l'année dernière. Ça fait que un an et deux mois qu'on existe, mais ça a été une année très très intense et très riche en événements, donc on est super contents.
0: Alors des événements évidemment festif, mais parfois avec aussi une petite... pensée quand même pour ce qui s'est passé en Colombie le 10 août dernier. C'était il y a un mois pile, on a déjà beaucoup oublié, je pense que David n'a pas oublié du tout et que tous les participants et participantes à ce qui s'est passé, le Bailaton Solidario pour la Colombie la semaine dernière au bâtiment à Modeler, eux étaient bien conscients de ça, donc belle soirée tout de même.
2: C'était une soirée incroyable, effectivement toute la communauté latine et surtout la communauté colombienne s'est réunie autour de cet événement pour récolter des fonds et envoyer en fait un maximum d'aide au peuple colombien qui passe vraiment une très mauvaise passe suite à ce qui s'est passé avec le séisme. Et comme on le disait hors micro tout à l'heure, le problème c'est que suite à une catastrophe comme ça, les yeux se tournent de manière très très éphémère sur les tragédies et puis après ça disparaît. Mais du coup, ouais, c'était une soirée géniale, on a pu récolter pas mal d'argent, on va communiquer sur ça bientôt, mais c'était incroyable.
0: Bon, cette chaleur-là se retrouvera immanquablement dans les deux soirées que vous allez vivre du côté de la salle de la cité ce week-end. On va commencer en musique parce que c'est vrai qu'on va parler évidemment avec vous trois, Camille, David et Marty, mais on va commencer en musique avec. Alors, je ne sais pas exactement là si c'est chata, dancehall, dembo, reggaeton, pereo, guaracha, kuduro, batida. Ou de la techno simplement, non, c'est un mélange de tout ça ce qu'on va écouter maintenant, David, le morceau que tu m'as amené.
2: Alors le morceau que j'étais amené s'appelle Toque Paris, c'est un morceau de guaracha et la guaracha c'est un style de musique club qui vient d'Amérique du Sud, enfin principalement de la Colombie et qui mélange effectivement la tribal house et puis les instruments un peu typiques de la musique colombienne.
0: Bon, et bien on l'écoute et puis vous serez un petit peu prêt à ce qui vous attend samedi soir avec les sélections de Bogota Beats et
2: Nuki Flex.
0: Voilà, vous serez tous les deux représentants du Club Magma.

0: Je pense que ça peut s'activer pas mal samedi soir au son du Club Magma. Vous retrouverez Club Magma aux alentours de 23h à la salle de la Cité dans le cadre d'I'm From Rennes 2026. Toujours cette ébullition en début d'année en septembre à Rennes quand arrive I'm From Rennes. Ça fait longtemps que vous savez que vous faites partie de la programmation de l'édition. Qui a été le programmé le premier David, depuis quand tu es programmé?
1: Moi je pense que ça fait peut-être c'était avant l'été je crois, donc ça doit faire peut-être deux mois et demi, trois mois. Ouais.
0: Marty pour Mezcal Bomba?
2: Pareillement, j'aurais dit au printemps 2026.
0: Camille?
3: Voilà, même hein, il y a 3-4 mois.
0: Donc on comprend que la programmation se fait au printemps, à la fin du printemps, pour I'm From Rennes. Alors des esthétiques très différentes évidemment, mais ça c'est le jeu sur chacune des soirées week-end à la Cité. À titre d'exemple, évidemment, ce qu'on entend au Club Magma, peu de rapport a priori comme ça avec Fulguromatique ou avec les Spice Girls ou avec Iris 2000, mais... Voilà, la mayonnaise va monter, comme ça la sauce va prendre et ça prend une soirée assez folle. Je me tourne vers toi, Camille Don Diaz, qui est un garçon qui produit beaucoup, en tout cas qui a produit beaucoup, mais là je m'inquiète un peu, ça fait un an qu'il n'y a pas de nouvel album, ou alors je ne l'ai pas vu passer, ou alors tu ne l'as pas posté sur Bandcamp.
3: Ça fait un an que. Ça fait même pas un an que j'ai sorti le dernier.
0: Presque.
3: Et j'étais avec Baptiste hier, mon ingé son, au studio habituel, et je ne veux pas en dire plus.
0: On dit pas plus, voilà. D'accord. Bon, mais est-ce qu'on va pas être surpris, tu vas pas aller vers les univers musicaux qu'on a pu entendre à l'instant avec la track de Bogota Beats ou ce que font les Mezcal Bomba?
3: Non, c'est le propre des dinosaures, hein, c'est de rester dans le même sillon. Hein.
0: Ils restent vivants jusqu'à la météorite.
3: Ouais, c'est ça.
2: T'as bien raison.
0: Donc bon... Pas de météorite en vue. Enfin, l'année n'a pas fini. Hein. Elle n'est pas finie.
3: Non.
0: Bon, en tout cas, la musique que toi, tu fais depuis quoi, 2019, c'est à ce moment-là qu'on commence à la découvrir, la musique de Don Diaz. Un peu avant.
3: Ouais, bon, il y a des trucs qui ont été faits en 2015-16, mais j'ai commencé à sortir des choses en 2019. Après, j'ai rien fait pendant 4 ans et j'ai recommencé il y a 2 ans.
0: Alors, c'est quoi ta gestion du temps, hein? On se disait comme ça, un peu en antenne, que c'était un peu important pour toi, le temps.
3: Ouais, tu cours tout le temps. Et au début, j'avais commencé Don Diaz en me disant c'est le projet où je fais ce que je veux quand je veux, si j'ai envie de pas faire, je fais pas. Et j'ai bien pas fait pendant 4 ans après 2019, puis après j'ai eu envie de faire beaucoup à partir d'il y a 2 ans. Et puis là, je commence à être fatigué. C'est comme Forrest Gump quand il en a marre de courir, tu vois, je crois que je vais peut-être faire une petite pause un peu.
0: Ouais, donc cours Camille, cours, t'as pas forcément envie de répondre à ça quoi, forcément,
3: ouais,
0: pas
3: non,
0: tout le temps.
3: Non, je fais ce que je veux quand je veux, voilà.
0: Je m'inquiétais de la régularité parce que c'est vrai qu'il y a eu Greatest Hits volume 1 en 2024, et puis en 2025, un an après, il y a eu Things I Miss, Things I'd Like to Miss, mm-hmm. et puis là donc, la suite arrivera quand ça arrivera. Mais ça restera toujours...
3: En 2027.
0: Ah bon, d'accord. Voilà. Ça restera toujours... Ah,
3: tu me l'as fait dire.
0: Voilà. Pas trop l'impression qu'on aurait l'info, mais si, on l'a. Ça restera toujours ce qu'on dirait de la musique de slacker. C'est ce qu'on disait dans les années 90, quand Beck est arrivé, par exemple, et qu'il mélangeait des choses un peu grungy avec des choses un petit peu... lui un peu hip-hop, ça c'est pas le cas chez Don Diaz. Des souvenirs de Pavement, de Elliot Smith, ça c'est des choses qui au début t'ont inspiré ou pas?
3: Ouais, complètement, ouais, t'as dit que des noms justes.
0: Ça va, cool.
3: Ouais. Non, ça, je dirais que ça continue de changer, ça se polie quoi. Il n'y a pas de virage à 90 degrés, mais des petits virages comme ça.
0: Donc pas trop de virages, pas trop de météorites, donc on reste sur la même lancée.
3: Voilà.
0: Tu as commencé seul ou tu joues encore seul, ça peut t'arriver?
3: Non, parce que j'aime trop rigoler avec des gens.
0: Mais
3: sur
0: là,
3: scène.
0: Mais là c'est à plusieurs.
3: Et quand t'es tout seul, t'as personne sur qui t'épauler quoi. Donc c'est quand même un truc de partage la musique. D'ailleurs c'est aussi le gros problème d'un projet solo, quand t'es autant tout seul à faire autant de choses. Bah des fois t'es en mode putain vas-y ils sont où les copains là. Pour un peu envie de rejouer dans des groupes aussi, avoir une dynamique de groupe plus que de faire des choses en solo quoi.
0: Parce que là, même si tu es accompagné par d'autres musiciens, notamment pour le live qui aura lieu à M From Rennes, c'est toi le mastermind, le cerveau.
3: Ouais, bah en studio, je fais tout, quoi. Déjà, j'ai la chance d'avoir des copains et des copines qui sont chauds de recréer ça avec fidélité et beaucoup d'engagement. Mais ouais, c'est quand même, je fais beaucoup de travail derrière, quoi.
0: J'aime bien cette définition que tu as pu donner sur ta page Bandcamp entre le Mac DeMarco sous stéroïdes et Elliot Smith sous Ecstasy. C'est vrai que c'est un peu plus joyeux quand même, un concert de Don Diaz.
3: Ouais.
0: Quel concert d'Elliot Smith?
3: Ouais, on rigole. Après, bah, des fois, tu peux faire des chansons ultra solaires et raconter un truc complètement horrible dedans.
0: C'est ça qui est habile.
3: J'aime bien le contraste. Ouais.
0: Et ça, tu peux d'autant plus le faire facilement que tu chantes uniquement en anglais,
3: ouais,
0: et que tes spectateurs, spectatrices ne sont pas tout à fait fluent en face de toi, souvent.
3: Ouais. Ouais, c'est pas grave.
0: C'est pas grave. Est-ce que tu n'en profites pas justement pour faire des choses un peu totalement décalées entre une impression joyeuse sur la musique et puis des paroles, comme tu le disais, qui peuvent être totalement glauques et dépressives?
3: Ouais, je sais pas. J'y ai pas réfléchi, en fait.
0: J'ai écouté une émission Purple Rain à laquelle tu participais l'année dernière, quand venait de sortir l'album, où tu dédies une chanson à ces musiciens qui préfèrent faire de la musique plutôt que faire une psychothérapie. C'était... aller voir le psy. C'était,
3: oui.
0: C'était une adresse, ouais, à toi-même que tu faisais?
3: Il y a énormément d'autodérision, hein, des fois. Ouais.
0: Oui, je me doute bien que tu n'as pas vécu au Texas, comme tu l'as dit, quoique...
3: Non. Non. Pas encore.
0: Mais en tout cas, ouais, tu vois ça aussi comme ayant des vertus cathartiques pour toi, la scène, écrire la musique, ça permet d'expulser les choses parfois un peu chiantes.
3: Carrément, s'il n'y avait pas eu ça, je ne sais pas si j'irais aussi bien aujourd'hui, quoi. C'est ton meilleur pote, quoi, quand tu es tout seul aussi, quoi. Tu deviens ton propre meilleur pote aussi, quoi.
0: Les garçons, Marty, David, la musique que vous jouez et que vous faites entendre et que vous mixez, elle est 100% happy, quoi, 100% joyeuse. Ou est-ce que parfois il y a un peu de mélancolie qui vient se glisser?
1: Il y a de la mélancolie, mais il y a aussi une espèce de noirceur, on va dire, qui reflète peut-être la frustration de certains producteurs, la violence aussi que certains pays ont vécu en Amérique du Sud. Et parfois ça s'entend dans la rythmique, mais aussi dans les paroles, dans les musiques qu'on joue avec le magma. Pour certains styles, il n'y a pas beaucoup de paroles, mais parfois les paroles, les quelques paroles qu'il y a dans le morceau le disent tout. On parle de résistance, de révolution, et du coup, c'est pas que de la musique joyeuse, mais on va dire la plus grande partie de la musique, ouais, c'est de la musique assez dansante et énergique, ouais.
0: Marty Mescalbomba, tu l'as dit, hein, c'est pas si vieux, mais ça fait longtemps que tu fais de la musique. Ça existe depuis 2 ans, maxi.
2: Ah bah nous, contrairement à Don Diaz, on n'est pas des dinosaures, on est des petits bébés. Hein.
0: Et pourtant, Camille est plus jeune que vous, peut-être un peu.
2: Oui, c'est possible. C'est vrai que nous, on est dans la musique depuis pas mal de temps, mais le projet Mescalbomba, il existe que depuis début 2025.
0: Ouais, c'est ça.
2: Donc c'est tout jeune, quoi. C'est vraiment les débuts du projet.
0: Avec des grosses influences cumbia colombiennes, mais pas seulement. On remonte un petit peu aussi, on va vers le Mexique. J'ai repéré cette excellente phrase. Je ne connaissais pas à propos du mezcal, je pense que tu peux nous la citer pour ceux qui ne connaissent pas.
2: Alors c'est un dicton assez célèbre mexicain qui dit « Para todo mal un mezcal, para todo bien también », que tu dois connaître, David.
1: Oui, je connais bien.
2: Qui, je traduis « Quand tout va mal, un mezcal, quand tout va bien, encore un ». Et pour ceux qui ne savent pas, le mezcal, c'est une boisson, un alcool.
0: C'est du cactus fermenté, c'est quoi exactement?
2: Ouais, c'est de l'agave fermentée et qui en fait fermente sous terre. Et donc du coup, il y a un petit côté fumé comme ça.
3: Est-ce qu'il y a un ver dedans, non?
2: Alors ça, c'est marrant parce qu'on nous pose souvent la question. En fait, il s'agit plus de la tequila.
3: D'accord.
2: C'est la différence entre la tequila et le mezcal. Le mezcal, il a un côté un peu moins commercial, un peu moins touristique. Et du coup, c'est vrai qu'on en trouve moins, en tout cas en France,
0: et
2: du mezcal.
0: La légende dit que les deux musiciens de Mescalbomba boivent avec extrême modération du mezcal pour construire les morceaux.
2: Alors non, ça c'est complètement faux. Je dirais même que c'est un peu l'inverse. On est un peu des accros à la vie. On est assez excessifs tous les deux. D'où le dicton, je pense, qui nous représente représentait plutôt bien tous les deux, quoi.
0: Bon, bon, en tout cas, vous faites pas forcément comme Mescal Bomba.
2: Non,
0: vous faites
2: non.
0: avec modération,
2: chacun
0: bien sûr.
2: Chacun fait comme il veut.
1: voilà. Moi, je suis team Mescal Bomba aussi. Ah.
0: Bon, vous allez finir par embarquer Camille aussi dans cette bande-là. Mais alors, là, quand tout va mal, un Mescal Bomba, mais quand tout va encore plus mal, une nuit à écouter du Mescal Bomba, c'est ça ? Une version du dicton peut-être ?
2: Eh ben avec plaisir, nous on adore ces musiques-là, alors Mescal Bomba et pas que, hein. C'est vrai que nos grosses influences, nos influences principales, c'est la musique colombienne et notamment de Bogota, tout ce qui est cumbia psyché bogotaise. Je pense notamment à des artistes comme Eblis Alvarez qui joue dans Meridian Brothers, Los oui. Piranhas, c'est nos grosses influences. Alors c'est vrai qu'on s'en inspire beaucoup, on est très fan, mais on essaye de piocher un peu ailleurs, et puis on n'est pas originaire de la Colombie, donc on fait avec aussi nos origines à nous, on essaye de rester sincère dans le propos, quoi.
0: Alors, une autre légende, il y a beaucoup de légendes hein, qui circulent en ce moment sur Mescal Bomba, c'est que vous vous seriez dit en 2013, en décembre, au Parc Expo, devant un concert des Meridian Brothers, que vous feriez la même chose ou en beaucoup mieux que les Meridian Brothers.
2: Alors, j'étais pas au courant de cette légende, mais je l'aime beaucoup. J'aime beaucoup l'idée que ça vienne de là, effectivement. ça me va.
0: Les Meridian Brothers, c'est un groupe vraiment important hein, dans le renouveau des musiques d'Amérique centrale et du Sud, qui ont emporté plein d'autres groupes avec eux. Là, il y a vraiment, et je me retourne vers David cette fois-ci, l'idée que on n'a jamais vécu une époque aussi globale, évidemment, et que musicalement, j'imagine que si tu déménages de Rennes pour aller habiter à Berlin, à Tokyo ou à Melbourne, tu pourras faire des soirées avec le Club Magma.
1: Oui, c'est ça en fait. Ce qui est hyper intéressant, c'est que aujourd'hui, on est vraiment dans une mondialisation et globalisation de la musique. Donc, on peut partager, découvrir plein de sons venus de partout. Et pour moi, en fait, ce qui est le plus important, c'est de garder aussi un respect sur les origines de cette musique et la faire connaître de manière globale, mais en faisant attention à bien citer les producteuristes qui font ce travail-là en Amérique du Sud, en Amérique centrale et partout dans le monde d'ailleurs. Mais effectivement, faire les soirées, c'est bien. Après, peut-être donner de la visibilité aux producteurs et aux artistes à l'origine des morceaux, c'est encore mieux. Mais oui, avec Club Magma, on essaye de jouer de tout et de jouer partout. Faire reconnaître les artistes qui sont derrière tous les morceaux qu'on sélectionne.
0: Comme l'idée dans ces émissions spéciales I'm From Rennes 2026 dans Le Grand Tout, c'était vraiment de mélanger les ambiances, les origines musicales et puis les sonorités. Bien, on va, après avoir entendu ce que tu nous proposais, Bogota Beats tout à l'heure, et avant d'écouter Un Diablo par Mescal Bomba tout à l'heure pour nous quitter, on va revenir à des choses avec des guitares électriques. Don Diaz, ce morceau Pictures Don't Rewind the Clocks, ça c'est ton obsession toujours pour le temps qu'on ne peut pas rattraper. Qu'est-ce qu'elle nous raconte à part ce titre très surréaliste? Tout le reste est surréaliste dans les paroles de cette chanson?
3: Ah, c'est une petite ref aux images d'enfance de mamie dans la boîte noire qu'est la télévision, quoi. Et un petit rapport à la VHS et à ces choses-là, quoi.
0: Bon, en tout cas, les images peuvent pas faire tourner les horloges à l'envers. Si je le traduis mal, c'est comme ça que je le traduis.
3: C'est un petit peu ça.
0: Je le préviens, c'était mal traduit. On l'écoute, cet extrait de cet album sorti l'année dernière et qui aura une suite en 2027. Ça, c'était le scoop exclusif de Camille Don Diaz donné tout à l'heure sur Canal B.

0: Ah, on voit ce petit son là, ce petit moment qui nous fait sortir du morceau. Très nostalgique vraiment, hein, cette petite boîte à musique comme ça qui plonge dans le passé. C'était la fin de Pictures Don't Rewind the Clocks par Don Diaz, qui n'est pas tout seul sur ce morceau là. Si, quand même, tu l'as enregistré tout seul vraiment, Camille?
1: Sur le deuxième album, Basile fait les batteries. Et sur le reste...
0: La boîte à rythme.
1: En fait, c'est la seule personne que j'ai appelée d'autre pour jouer sur un seul album.
0: La boîte à rythme, je voulais dire la boîte à musique. Tu l'as trouvée dans un vieux coffre à jouets qui t'appartenait quand t'étais petit?
1: Non, c'est un vieil orgue, un gros machin, un meuble, un Farfisa que j'ai acheté sur le Bon Coin. Voilà.
0: Bah, en tout cas, si tu veux trouver des petits à côté, tu peux fabriquer des musiques pour boîte à musique.
1: Je peux fabriquer des musiques pour plein de choses.
0: Ah, on va continuer la discussion avec Marty de Mezcal Bomba, David de
2: Club
0: Magma. Voilà, et puis Camille Don Diaz, avec ses moyens d'en connaître un peu plus sur vous, avec ce petit questionnaire qui est le même depuis le début de la semaine. J'ai pas changé. Vos lieux préférés, on commencera peut-être par Marty, puis on enfilera les réponses dans ce sens-là. Pour boire un verre entre potes, Marty, Arène, tu vas où, toi?
3: Ça dépend. Je vais souvent à la Cité 10 ou au petit bar aussi.
0: Ah oui, pour mélanger un petit peu les musiques cumbia psychédéliques avec la musique bretonne.
3: Ah oui, ouais, non, j'avais pas pensé à ça forcément. Non, bon, quand je vais boire un coup dans un bar, c'est pas forcément pour que écouter de la musique sud-américaine.
0: Et quand tu vas boire un coup à la cour, c'est pas que pour rencontrer des animateurs, animatrices de Canal B.
3: Non. Même si je serais très content de les croiser.
0: Non, ils y seront. Toi, David?
2: Avec Magma, on va souvent à la Cavale, parce que c'est un peu central, on habite à peu près tous dans le même quartier.
0: Et vous avez déjà mixé souvent là-bas?
2: En plus. Et l'équipe est super sympa, on aime bien aller se poser. C'est vrai que la musique, elle est assez variée, assez sympa. Et quand c'est pas là, on se donne rendez-vous au Tournesol aussi. C'est un petit spot sympa pour profiter du soleil le plus tard possible à Rennes. Alors, et toujours dans le quartier.
0: Ne vous trompez pas, hein. Il y a la Cavale, puis à côté, il y a le poste de police, puis à côté, il y a le tribunal. Donc bon, ne vous trompez pas d'endroit pour aller boire un coup. Camille, toi, tu traînes un petit peu?
1: Ouais, moi j'adore les marches de Sainte-Anne.
0: Ouais.
1: Avec une super canette de Brewdog fraîche. Si Brewdog, vous m'entendez, endorsez-moi, s'il vous plaît. Et ouais, j'adore.
0: Tu aimes l'action, quoi.
1: J'aime bien les bords vilaines aussi. Tout ce qui est pas bar, tu vois.
0: Je comprends.
1: T'es pas limité à une chaise.
0: Un endroit pour se faire un concert?
1: Grabuge. Grabuge. J'aime bien Grabuge maintenant.
0: Quartier Courrouze?
1: Ouais, Quartier Courrouze, faut y aller, mais c'est cool d'y aller.
2: Moi, je vais dire la cité, enfin la salle de la cité. Moi, j'ai vu un concert là-bas et c'est vrai que t'es vraiment proche des artistes, ça sonne hyper bien, donc salle de la cité.
0: Marty?
3: Et moi, instinctivement, j'aurais dit un lieu qui n'existe plus, c'est Mondo Bizarro, parce que je suis un peu nostalgique de cette époque, parce que je trouvais qu'ils programmaient pas mal de groupes qu'on ne voyait pas ailleurs, des groupes punk, des groupes un peu de musique alternative. Mais sinon, peu importe le lieu, j'aime tous les lieux à Rennes.
0: Et pas mal d'assos aussi qui programmaient des concerts au Mondo Bizarro. J'arrive justement à cette question sur les concerts. À part I'm From Rennes, citez-moi un festival ou une asso organisatrice que vous adorez, qui fait toujours des bons concerts. Je pense que j'aurai la réponse de Camille, mais c'est à... Ouais, c'est à Marty en fait de répondre à ça.
3: Un lieu de festival, tu me demandes?
0: Ouais, non, un festival ou un organisateur de concert dont tu adores la programmation. À part le Mondo Bizarro, mais bon, ça tombe bien, ça n'existe plus.
3: Qu'est-ce que j'ai fait récemment? C'est vrai que cette année, j'ai pas fait beaucoup de concerts parce que j'ai pas été en tant que spectateur, j'en ai fait en tant que musicien. Moi, j'aime bien les petits festivals un peu alternos montés par des petits jeunes en campagne, notamment. Je pense à un festival.
0: Du côté de Guy Pry Messac, par exemple.
3: Du côté de Guy Pry, ouais, il y en a un entre Guy Pry et Messac, un soir sur l'île qui s'appelle, qui est super. C'est très familial. C'est très bonne ambiance, quoi. Voilà.
2: Alors moi, j'adore les soirées qui sont organisées par les Chiennes de l'Hexagone. C'est des copines et c'est une meute de meufs incroyables qui organisent des soirées hyper alternatives et qui me parlent énormément. Donc moi, je dirais les soirées des Chiennes.
0: Camille,
1: tu penses que j'allais dire quoi?
0: Ah, je pense que t'aurais dit Capital Taboulé, mais...
1: Ouais, ça en fait partie. Capital Taboulé, Boirel. BH, pardon.
0: Attention.
2: J'avoue, BH. Yes,
0: le lieu secret, pas si secret, le BH.
1: Et ouais, non, Vague Confusion aussi.
0: Ouais, non, ça va, on est assez bien servi quand même en ouais, organisation de concerts ultra indé ou plus connu. Pour vous fringuer à pas cher, ou pour te fringuer à pas cher, Camille, tu voles ou tu fais quoi?
1: Ouais, non, moi c'est Team Vinted à fond.
0: Ouais.
1: Je suis tellement difficile qu'il n'y a que là que je trouve.
0: Et puis ça te permet de gagner du temps en composant pendant que tu reçois
1: non,
0: ton
1: non,
0: colis.
1: Non, j'en perds beaucoup sur Vinted, j'en gagne pas.
2: Alors moi je dirais Coolapara, c'est une fripe de pièces assez cool qui est Place du Parlement. Et c'est pas forcément la fripe la moins chère de Rennes, mais en fait pour la qualité des pièces et la beauté des trucs qu'on trouve, je trouve que c'est super.
0: Donc il faut faire beaucoup de sets sous le nom Boko Da Beats au Club Magma pour aller là-bas quoi.
2: Quelques-uns.
0: Marty,
3: moi je suis un peu un vieux ringard, je me sape pas, donc je n'ai pas forcément de lieu de prédilection. Il y a quand même une friperie que j'aime bien qui s'appelle Soleil Noir à Rennes.
0: Et si tu dois acheter un livre, oui, pourquoi pas, un disque, c'est surtout un disque en fait, on parle de musique un peu plus aujourd'hui.
3: Eh ben, on l'a évoqué tout à l'heure avec les gars, il y a Blindspot sur Rennes, qui est super, valeur sûre.
0: Et c'est vraiment quelque chose que tu fais souvent, acheter des disques, ou finalement, bon bah, c'est un peu cher quand même?
3: Eh ben, en fait, moi je fais partie de la team qui adore les vinyles, mais qui a pas de platine des vinyles, enfin j'en ai une mais qui marche plus, et ça fait à peu près 3-4 ans que je me dis que je vais la réparer, mais je le fais pas, donc voilà, mais ça m'arrive d'acheter des vinyles, ouais, surtout à la fin des concerts.
0: David, toi tu mixes pas de vinyle ou ça peut t'arriver quand même?
2: J'ai jamais mixé sur vinyle, mais par contre j'ai une platine vinyle chez moi où je lis pas mal de vinyles que j'ai chopé par-ci, par-là, notamment des vinyles que j'ai ramenés de la Colombie. Et du coup, ça, c'est vrai que ce rapport physique à l'objet, et puis un peu le rituel de le nettoyer, de faire attention à ce que le vinyle s'abîme pas, tout ça, ça crée vraiment un lien de proximité avec les morceaux qu'on fait écouter aux gens qui sont à la maison, tout ça, c'est assez incroyable.
0: Camille, t'as tes disques qui sont sortis parfois sous le format vinyle ou...
1: Ouais, le dernier sorti en vinyle... J'avais aussi Catherine Baseball qui avait sorti en vinyle, et puis j'aime bien les vinyles, j'ai ma platine. Moi j'en ai pas acheté depuis longtemps, mais j'en ai assez pour tourner et des fois retomber sur un truc et faire putain ça existe, allez je vais l'écouter.
0: Et toi aussi, comme 90% des invités que j'ai eu cette semaine, tu vas de préférence chez Blindspot ou peu importe?
1: Ça dépend, bah, en fait souvent quand je cherche un truc c'est un truc et pas l'autre, et du coup bah, si je trouve pas je vais voir ailleurs, et puis si je trouve nulle part
0: j'essaie sur Vinted.
1: Non, ouais, non, des fois, ou alors des fois j'ai un coup de cœur, mais c'est pas j'ai pas forcément de shop de prédilection. C'est celui qui vendra le vinyle que je veux qui sera mon shop.
0: Et comme on l'a compris, tu aimes bien te balader en ville ou pas, peut-être plus à la campagne.
1: Je fais des bornes tout le temps, je suis un chien, il me faut ma balade tous les jours. Et si je marche pas 30 minutes...
0: Si à un moment tu dois te poser quelque part pour bouquiner un peu, tu le fais, ou tu peux pas t'asseoir et tu dois marcher quand tu lis?
1: Ah non, si je m'assois quand même des fois. Moi j'aime bien m'asseoir solo, genre Place Saint-Germain souvent, et pour bosser. Parce qu'il y a trop de trucs chez moi, du coup ça me déconcentre. Alors que s'il n'y a qu'une bière sur la table, tu vois, je reste focus sur ce que je dois faire.
0: Un endroit de prédilection, David, pour chiller un petit peu ou bouquiner, les deux?
2: Alors moi j'aime bien la Prévalée, c'est pas loin de chez moi, je vais souvent courir ou parfois juste marcher là-bas, parce que je trouve que c'est un coin de nature qui est vraiment proche de Rennes, et on se sent très vite comme si on était vraiment à la campagne. Donc moi ça me fait du bien d'aller là-bas pour me changer les idées et être entouré de nature.
0: Ton spot préféré, Marty, toi?
3: Eh bah, c'est un peu comme David, sauf que c'est au Parc des Bois. La guinguette au Parc des Bois, dans le parc des
0: Gailleuls.
3: Des Gailleuls.
0: Tu dis pas ça parce que vous y avez joué cet été, ou un peu plus tôt d'ailleurs?
3: Non, pas forcément. Je trouve que c'est un super spot qui est tenu par des gens super sympas et qui font effectivement l'effort de faire une belle programmation. Et le spot, t'as pas l'impression d'être en ville, quoi. T'es plus en campagne. Et je trouve ça assez ouf comme endroit à Rennes.
0: Bon, vous avez les recommandations de nos invités pour quelques endroits que vous connaissiez ou pas, d'ailleurs, peut-être. Chères auditrices, chers auditeurs, on va arriver vers la fin de cette courte discussion. Voilà, hein, trois invités en 45 minutes, forcément, avec une dernière, une dernière question, peut-être. Comment tu vas commencer le set, Camille, à la Cité, pour ce week-end à la Cité, vendredi soir ?
1: Debout.
0: Avec quel morceau ?
1: Ce sera peut-être pas un morceau de nous.
0: D'accord.
1: Voilà.
0: Et dernière chose, ce serait peut-être un morceau d'un groupe ou d'un artiste qui aurait joué à la Cité ou jamais ?
1: Non.
0: Non, et ben voilà, si vous pensiez pouvoir trouver, vous qui nous écoutez, je crois que vous n'avez pas trouvé. Vous irez donc voir Don Diaz. Ça joue à partir de 23h, il me semble, c'est ça ?
1: 22h15,
0: d'accord. Je vais virer la personne qui a fait ce document, c'est-à-dire moi-même, donc je vais m'auto-virer, ça va être compliqué. D'accord, ce sera vers 22h15, vendredi soir, pour cette soirée week-end à la Cité numéro 2. David, toi, tu as déjà ta tracklist précisément établie ou on verra ?
2: On verra, en fait, avec Nuki, c'est vrai qu'on a des univers qui sont très, très proches, donc quand on se montre des tracks, la moitié des tracks qu'on se montre, on les a déjà. Donc là, on a essayé plutôt de construire un set avec des ambiances, donc on va commencer par des choses assez dansantes et assez percussives, et puis petit à petit, ça va sûrement s'intensifier, se noircir un petit peu, taper un peu plus fort. Mais on verra, on a pas mal de petites micro-playlists dans une sélection plus large qu'on va peut-être jouer comme ça.
0: Une progression quoi, une évolution progressive. Et puis pour ce qui est Mezcal Bomba, est-ce que vous commencez par un petit shot avant le début du live ou pas ?
3: Toujours, c'est systématique.
0: Sur scène ou à
3: côté ? Non, pas du tout, c'est pas systématique, mais ça nous arrive. C'est vrai qu'on a demandé ça dans notre rider. Le rider, pour ceux qui ne savent pas, c'est ce qu'on demande à l'organisateur quand il nous accueille. C'est des petites choses qu'on peut demander sans trop abuser non plus.
0: Et vous demandez toujours des dragibus verts, oui, ça c'est chiant, faut les compter.
3: Alors oui, il y a des petits trucs à manger, mais on demande aussi, si possible, une petite bouteille de mezcal. Et alors c'est vrai que comme c'est difficile à trouver, des fois on en a une, des fois pas quoi.
0: Donc des fois vous barrez avant le concert.
3: Non, on fait le concert quand même, heureusement.
0: En tout cas, est-ce qu'on va forcément, on va l'entendre le morceau qui va nous aider à terminer maintenant, Un Diablo, mais c'est qui ce diable-là ? C'est un parmi les autres, parce qu'il y en a beaucoup, il y en a un qui est orange par exemple, il y en a un qui fait croire qu'il est de gauche par exemple, il y en a un qui... Bon, on a plein des diables.
3: Un Diablo, c'est mon amoureuse en fait. C'est la seule et unique chanson d'amour de Mezcal Bomba. Voilà, qui parle d'un amour fou, mais serein. Voilà.
0: On va terminer sur ce mot-là, serein. C'est pas mal, si ça pouvait être nos perspectives à venir. Bon, en tout cas, je vous conseille d'écouter aussi sur canalb.fr les sélections musicales qu'ont pu faire nos invités pour la sieste. Chacun a joué le jeu, aussi bien Mezcal Bomba que Club Magma que Don Diaz. Et vous aurez des surprises peut-être. En tout cas, vous pourrez, après la fin d'M From Rennes, ou pour vous mettre en forme, faire des petites siestes en musique. On termine avec justement Un Diablo, un morceau que nous propose Mezcal Bomba. Est-ce qu'il est prévu qu'un disque sorte bientôt sur Maoula, par exemple ?
3: Exactement, un EP qui sortira en vinyle au printemps prochain, printemps 2027, sur le label Maoula Records.
0: Alors, j'aimerais bien pouvoir le passer ce morceau, mais je ne le retrouve pas. C'est pour ça que j'essaie un petit peu de meubler tranquillement comme ça. Bah oui, c'est un peu embêtant ça. Pourtant, tu me l'as bien filé tout à l'heure. T'es sûr, c'est sûr. On fait une petite pause comme ça, vite fait, et puis on le retrouve, ce morceau de Mezcal Bomba. Bon, déjà se virer une fois c'est compliqué, mais se virer soi-même deux fois le même jour, franchement, c'est... voilà, je l'ai retrouvé, tout va bien. Merci à vous d'être venu.
3: Merci,
0: Yann. On se retrouvera pas vendredi, parce que cette année, le Grand Tout n'a lieu que du lundi au jeudi, mais on se retrouvera lundi. On parlera avec le directeur du Triangle. Et oui, on change d'ambiance aussi tous les jours dans l'émission Le Grand Tout sur Canal B, du lundi au jeudi de 17h à 18h. Merci, et puis bon M From Rennes à vous trois et à tous vos proches.
1: Ouais, merci beaucoup.
0: Ciao.
2: Merci. Merci. Salut. À samedi.
1: Yes.

À part ça, ce sont des requins, ces petites bêtes avec lesquelles vous jouez.

J'ai déjà perdu beaucoup de sang. J'ai besoin d'une transfusion. Mon groupe sanguin A.

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0: Bonsoir tout le monde, vous écoutez bien 45 tours par minute. Moi je suis David et je suis dans la présence de mon
1: camarade,
0: partenaire
1: si tu veux,
0: confrère aussi.
1: Partenaire Thomas. À la radio, hein, uniquement, nous tenons à le préciser.
0: On n'est pas des flics, on n'est pas en couple romantique non plus. Confrère aussi.
1: Complètement.
0: Donc on exerce le même métier. Bon, donc le thème de l'émission de ce soir, c'est un duo de compositeurs, Goffin King, les deux noms de famille, composé d'un couple marié, Jerry Goffin, le parolier du couple, et Carole King qui faisait la musique, qui composait la musique. Bah, on devrait aussi noter que Carole King, elle a aussi interprété pas mal de chansons elle-même, et je pense que tu vas en passer quelques-unes ce soir.
1: Tout à fait, ouais.
0: Notamment pour son énorme succès, l'album Tapestry, qui est sorti en 71, qui a vraiment cartonné, aux États-Unis au moins, je sais pas si ça...
1: Si, on trouve ça pas mal dans les bacs de braderie et
0: ah,
1: autres. Non, ça marche bien. Bah, je crois que ça marchait à l'international.
0: Tu me connais, je regarde que dans des bacs à 45 tours. Je devrais également noter qu'elle a enregistré plusieurs chansons issues du dit duo musical sur cet album, même s'ils n'étaient plus ensemble à cette époque. Notamment You Make Me Feel Like a Natural Woman, qui est bon, une chanson, un grand tube pour Aretha Franklin, évidemment, mais aussi King l'a enregistrée elle-même. Et si tu regardes la page Wikipédia pour Goffin et pour King, les deux pages, les deux, ils ont fait comme beaucoup de gens qui faisaient partie du monde du spectacle de cette époque, c'est-à-dire qu'ils se sont mariés vraiment beaucoup de fois. 4 fois chacun, et elle a divorcé 4 fois. C'était, comme je l'ai dit, assez courant pour l'époque, pour les gens dans ce monde, mais quand même, c'est impressionnant. Ils sont les deux, en tant que duo, très associés au son girl group, dont on a parlé plein de fois déjà. Mais moi, je dirais plutôt un son girl group un peu noir, quand même, plutôt que le son blanc, qui est souvent assez différent quand même, niveau son. Il y a beaucoup plus de feeling R&B et de soul dans des girl groups noirs que dans des Shangri-Las, par exemple,
1: carrément,
0: ou d'autres groupes comme ça, qui sont un peu plus dans le micro-genre de teenage tragedy, tu vois.
1: Ouais, je vois
0: vraiment
1: très bien.
0: Vraiment mélodramatique et tout. Bah, bon, ils ont aussi fait des trucs soul, rock and roll, folk, pop, etc. Mais ils sont vraiment associés au son girl group. Et ça a vraiment cartonné pour eux dans les années 50. Surtout au début, la première moitié des années 50, avant l'arrivée malheureuse de ces satanés anglais qui ont tout gâché chez nous niveau son.
1: Voyons donc, il est méchant ce
0: garçon. Non, j'aime bien, évidemment. Mais c'est vrai qu'ils ont tué quelque chose de spécial quand même avec ça. Ils ont bien changé les choses. Parfois pour du bien, parfois non. Mais bon, ils sont associés au Brill Building, qui était déjà un bâtiment, comme le nom le dit, un building, mais qui était vraiment juste un bâtiment rempli de petits studios, vraiment tout pété, tout pourri, tout petit, avec un piano et 2 tabourets dedans, pour les gens de passer des journées dedans à composer des gros tubes de cette époque. Souvent en duo, souvent des duos mariés, mais pas que. Bah, il y avait...
1: Lieber and Stoller qu'on a mentionné la dernière fois.
0: Oui. Neil Diamond, Neil Sedaka, Doc Pomus, Burt Bacharach, of course. Et aussi le duo marié de Man Wild, et aussi le duo marié de Barry and Greenwich. Et plein d'autres en fait. Et bon, les...

Oh, mais à la base, c'était composé pour Didi Sharp qui l'a refusé. C'est elle qui a fait Mashed Potato et toutes les dérivées de Mashed Potato. Mm-hmm. Je devrais aussi noter, c'est un peu plus sombre, mais Little Ava a inspiré la chanson « He hit me, it felt like a kiss ». Il m'a frappé. Ça ressemblait, on aurait dit, à un baiser. Parce qu'en fait, elle se faisait taper par son mec. Et Goff and the King ont pris ça, ils en ont composé une chanson. Pourquoi? Je ne sais pas. Et en plus, ça a été produit par Phil Spector, un homme qui n'était pas très carré avec les femmes non plus. Mais bon, moi j'ai toujours trouvé cette chanson des Crystals assez chelou. Bon, on commence un peu sombre, mais là on va remonter le moral un peu avec ce tube de 62 que toute la planète connaît, The

0: Vous êtes bien à l'écoute de 45 tours par minute, une émission dédiée au duo d'auteurs-compositeurs Goffin and King. À l'instant, une programmation de David Little Eva, The Locomotion, que tout le monde connaît par cœur, et peut-être même connaissiez-vous la reprise faite en France par Sylvie Vartan. Nous allons continuer avec... Tu penses que tu l'as aussi ?
1: Je pense.
0: C'est un peu plus dispensable, peut-être un peu moins efficace.
1: Forcément.
0: Et réjouissant, ça sonne un petit peu moins bien. Les originaux sont quand même bien souvent au-dessus. En parlant d'original, eh bien moi ce que je vais vous proposer pour les deux chansons suivantes seront les démos que Carole King réalisait lorsque elle écrivait avec Jerry Goffin et qu'il restait donc dans le Brill Building, histoire de témoigner justement du fonctionnement de cet endroit. On écrit des chansons et puis on enregistre des démos pour les donner après à un groupe, un artiste qui va peut-être les transformer en tube. Là, ce que je vous propose, c'est une démo de Crying in the Rain, enregistrée en 1961 par Carole King et enregistrée l'année suivante par les Everly Brothers, qui ça connaîtra. C'est superbe, c'est une très très chouette chanson. Gros succès pour les Everly Brothers. On a ici une histoire de séparation avec de la tristesse dissimulée sur une façade un petit peu stoïque. On cache ses larmes sous la pluie, vous voyez. Là, on va écouter une démo où il n'y a que piano et voix et Carole King s'harmonise. Elle fait plusieurs parties vocales comme le font évidemment les Everly Brothers dans leur chanson. Oui.
2: Je veux juste rajouter que souvent, les duos, les compositeurs, ils avaient des liens avec un groupe en particulier. Mm-hmm. Et du coup, ils composaient pas mal des chansons exprès pour certains groupes avec lesquels ils avaient déjà des relations, déjà des tubes.
0: Bah, on évoquait la semaine dernière Lieber and Stoller qui ont une relation particulière
2: avec les Coasters
0: ou les Robins. Là, peut-être qu'on ira du côté de la Little Eva ou les Cookies, par exemple.
2: Little Eva, the Cookies, oui, c'est sûr.
0: Donc, on écoute donc la démo de Carole King, Crying in the Rain.

0: You make me feel like a natural woman. C'était la démo enregistrée par Carole King en 1967 et puis c'était les paroles écrites par Jerry Goffin ainsi que Jerry Wexler, le patron de Atlantic Records. Alors là, on avait vraiment une démo d'une grande simplicité, hein, juste piano-voix avec des harmonies bien sûr et puis l'enregistrement.
1: Une démo quoi.
0: Oui, mais une belle démo quand même très très poignante, enregistrée la même année par Aretha Franklin qui en fournira la version définitive. C'est d'ailleurs Carole King.
1: Avec une voix bien différente.
0: Oui, oui. Ah, c'est vraiment deux versions assez opposées dans l'interprétation. Et Carole King dira que c'est la version de Aretha qui est la meilleure, la plus grande définitive.
1: Elle est obligée de le dire. Ouais.
0: Bah, elle a bien raison. Mais pour autant, comme tu l'as mentionné en début d'émission, elle l'inclut dans son album Tapestry, dans une version un peu plus fragile, là où Aretha fait un hymne assez féministe. Eh bien, il y a plus de fragilité chez Carole King, et notamment dans cette démo. On poursuit avec notre duo d'auteurs-compositeurs Goffin and King avec ta programmation.
2: Oui, c'est encore un petit groupe, figure-toi. C'est The She Fans, One Fine Day.

0: Encore une fois, Little Eva, cette fois, Keep Your Hands Off of My Baby. C'est pas la première fois que je passe cette chanson, mais j'adore. Elle n'a pas eu beaucoup, beaucoup de succès après The Locomotion quand même, mais elle a quelques chansons qui sont très bien faites quand même. Et je vais juste lire vite fait sur la pochette. J'ai une version française de The Locomotion qu'on a commencé avec la chanson avec laquelle on a commencé l'émission. Et il y a écrit dessus, en tête des ventes mondiales, la nouvelle danse sensationnelle.
1: Tu sais danser The Locomotion?
0: C'est très facile. En fait, c'est bien expliqué dans les paroles de la chanson. Donc, elle dit même que sa petite sœur peut le faire. Donc, je pense que si sa petite sœur peut le faire, j'espère que moi aussi j'y arrive.
1: Alors moi, je vais poursuivre encore avec la babysitter du couple Goffin and King, Little Eva. Après le succès de The Locomotion, eh bien, elle enregistrera quelques chansons qui n'auront pas toujours rencontreront la même célébrité. Moi, je vous propose He Is The Boy, que je trouve absolument génial. Et bon, c'est encore une chanson adolescente assez typique, assez girls group, tout à fait innocente, avec une histoire de petit drame sentimental, mais bah, qui sonne et qui groove.
0: Et c'est la face B.

0: deux chansons de 1963 signées Goffin and King. Ici à l'instant, The Cookies, groupe vocal féminin qui deviendra plus tard The Raylettes, les chanteuses de Ray Charles, et qui font souvent les chœurs pour les productions de The Brill Building et qui parfois ont droit de briller sous les projecteurs en leur nom propre, comme avec ce Don't Say Nothing About My Baby que vous aviez déjà entendu dans la programmation de David. Et nous enchaînons toujours avec le duo d'auteurs-compositeurs Goffin and King avec ta programmation.
1: Bah, on enchaîne avec Chains, petit jeu de mots entre les deux langues. Encore une fois, The Cookies, et c'est très connu parce que c'était repris par The Beatles, qui étaient d'énormes fans du son girl group. Ils ont fait pas mal de reprises, ils ont même tourné avec des girl groups plusieurs fois, avec les Ronettes en Angleterre et avec Jackie DeShannon aussi aux États-Unis, parmi d'autres. Donc, énorme fan. Donc, so The Cookies, Chains.

0: encore une fois, Little Eva, Where Do I Go?
1: C'est la star de l'émission.
0: Bah ouais. Une mélodie bien, je dirais, karaokingienne.
1: Ouais, carrément.
0: Et un piano un peu country.
1: Mm-hmm.
0: Et je voulais juste rajouter quelque chose que j'ai oublié de dire tout à l'heure quand tu as passé The Cookies, Don't mm-hmm. Say Nothing Bad About My Baby. À un moment, ils disent « So girl, you better shut your mouth mm-hmm. ». Et moi, je trouve ça assez violent pour l'époque quand même. « Shut your mouth », c'est vraiment presque vulgaire.
1: Ouais, ouais, ouais. Bah, tu dis violent pour l'époque, mais ça reste même toujours
0: oui,
1: assez agressif aujourd'hui.
0: Et c'est drôle parce que shut et close veulent dire la même chose. Mmh. Mais si tu me disais shut, pour moi c'est plus violent et je pense que ça vient vraiment du son du mot shut. Ça fait plus germanique.
1: Et pour autant, lorsque pas mal de gens ont appris l'anglais à l'école, ils ont appris pour se taire qu'on leur disait shut up. Or, c'est assez violent quand on dit
0: oui,
1: shut up à quelqu'un.
0: C'est assez violent. Mmh. Shut your mouth, un peu moins, voilà. Mais quand même. C'est moins pire que shut the fuck up, par exemple, qui est oui. beaucoup plus courant aujourd'hui.
1: Évidemment. Alors, on va poursuivre, mais avec un petit écart sur la thématique du jour, puisque je vous propose un morceau non pas de Goffin and King, mais de Barry Mann et de Jerry Goffin. Un morceau auquel on a déjà fait référence il y a pas si longtemps dans une émission spéciale Onomatopée, une chanson qui se moque d'ailleurs gentiment de ce jargon absurde qu'on retrouve beaucoup dans le doo-wop avec beaucoup d'onomatopées.
0: Ah, who put the bump?
1: Et voilà, ramala, ding-dong, bop, shoo-wop, tout ça là. Eh bien, c'est clairement le vocabulaire des groupes qui se réduit à des syllabes sonores et rebondissantes. Et là, on a un peu une espèce de mise en abîme avec les auteurs du Brill Building, Mann et Goffin, qui écrivent une chanson sur les auteurs des chansons du Brill Building, puisque ceux-là même écrivaient des chansons de doo-wop. Vous m'avez suivi ? Peut-être pas. En tous les cas, Goffin and King ne sont définitivement pas isolés dans ce Brill Building. Ils écrivent au milieu d'une véritable colonie d'auteurs, dont ceux que l'on va écouter tout de suite dans une chanson que les Viscounts vont interpréter, Who Put

0: Nous étions en 1964 avec Earl Jean, I'm Into Something Good. Earl Jean étant une ancienne membre des Cookies que vous avez déjà entendu dans cette même émission. La première version de cette chanson qui sera complètement écrasée quelques temps plus tard par celle de Herman's Hermit. Si la chanson de Earl Jean est un petit succès américain pour le label Coolpix, eh bien en Angleterre et à travers le monde pour Herman's Hermit, ça deviendra un numéro 1. Mais moi je préfère celle de Earl Jean, bien souvent, comme je le disais tout à l'heure, j'aime beaucoup les originaux.
1: Bah c'est drôle parce que là, tu viens de passer deux morceaux dont les versions que moi j'ai, avec lesquelles j'ai grandi en écoutant la radio n'étaient pas du tout pareilles. D'abord, c'était Barry Mann qui fait la version de Who Put the Bomb que je connais. Et je connais la version de Herman's Hermits beaucoup mieux que celle-ci. Quand même, c'était un énorme tube
0: carrément,
1: chez nous. Et donc là, on va briser un peu l'ambiance girl group parce que moi, je passe un mec. C'est encore un compo de...
0: C'est vrai qu'on a passé que... Ah non, pas que des femmes, mais quand même beaucoup.
1: Ah si ? Ah bon ?
0: Bah, The Viscount, c'était des garçons.
1: Ah oui, c'est vrai. Bon, ignore tout ce que j'ai dit. Je suis à l'ouest aujourd'hui.
0: Non, tout va bien.
1: C'est Freddie Scott, Hey Girl.

0: Bon, je pense qu'on aurait dû faire un jeu ce soir pour compter le nombre de fois qu'on entend baby, boy et girl lors de cette émission, car tous les titres en sont bondés en fait de ces mots. Ça, c'était encore une fois Little Eva. Tu connais son vrai nom?
1: C'est Eva Boyd, c'est ça, non?
0: Et son deuxième prénom, c'est assez improbable.
1: Alors, je l'ai lu il n'y a pas si longtemps, je l'ai oublié, ouais.
0: Narcissus.
1: Ah non, alors non,
0: Narcisse.
1: Pas du tout.
0: Tu n'aurais jamais pu deviner ça, je pense. Deviner ça. Et avant ça, c'était encore Freddie Scott, Hey Girl, une chanson que j'ai dit hors antenne. Ça me rappelle un peu Scott Walker ou The Walker Brothers.
1: Mm-hmm,
0: avec
1: tout à fait,
0: ce
1: ouais.
0: Son bien mellow, mais moi j'aime bien.
1: Des chansons dramatiques. Bah, moi, je vais changer de registre. On était beaucoup dans les girl groups et beaucoup dans la première moitié des années 60, direction 67 et 66 pour les deux morceaux qui vont venir, et plutôt avec des choses psychédéliques et ou rhythm and blues, mais par des blancs-becs. On va démarrer avec une satire de la vie pavillonnaire, où vous voyez ces pelouses impeccables, les voisins identiques, la vie conforme. On a vu ça plein de fois dans des films. C'est ça. Pleasant Valley Sunday, c'est le titre que vont nous interpréter The Monkees, une version beaucoup plus psychédélique et musclée que la démo qu'avait fait Carole King, mais je vous invite à jeter une oreille sur cette démo où il y a déjà à peu près tout, et Carole King joue même de la batterie sur cette démo qui est très bien. Elle joue la guitare, le chant, la batterie. On écoute The Monkees, Pleasant Valley Sunday.

0: Nous étions en 1966, les auteurs du Brill Building à l'honneur, Goffin and King traversent l'Atlantique et passent entre les mains d'un groupe britannique plus rhythm and blues et plus sauvage que leurs habituels poulains. Là, nous avons une chanson avec pas mal de tensions, un peu rageuses, presque menaçantes. C'est un des premiers singles des Animals avec Barry Jenkins à la batterie, et on le retrouvera aussi sur We Gotta Get Out of This Place, cette fois par un autre duo d'auteurs-compositeurs du Brill Building, Man and Vi. Une nouvelle preuve que les groupes britanniques viennent chercher aussi du côté des États-Unis et du Brill Building un peu de chansons, du matériau différent. On poursuit et termine notre émission spéciale Goffin and King avec The Shirelles.
1: C'est ça, encore un girl group qui a enregistré une chanson qui était reprise plus tard par les Beatles. Mm-hmm. C'est pas celle-ci. Mais quand même, c'est quand même un girl group du début des années 60 qui était assez important, The Shirelles. Et juste avant de passer à la musique, je veux juste dire que le 18 septembre, on a une autre soirée Soul Club au Café des Champs Libres, vendredi 18 septembre. Et la semaine prochaine, on aura un invité spécial, Morgito, le DJ connu partout, au moins dans le nord-ouest de la France.
0: Et qui est membre du Roison Soul Club et qui passera de la musique ce soir-là. Tout à fait. Deux émissions consacrées au Roison Soul Club d'affilée pour 45 tours par minute, la semaine prochaine et la semaine suivante. En attendant, on se quitte avec The Shirelles, Will You Love Me Tomorrow. Bye bye.
1: Ciao.

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C'était à l'instant Eola sur Canal B, dans la sieste musicale intitulée Calm Clitons, sélectionnée par le groupe des Pays-Bas The Clitons. Auparavant, vous avez pu entendre Lenxy, Kate Le Bon, groupe Listening et Ed Dewey. Nous commencions tout à l'heure avec Mid System et Harrier Van Vliet. À suivre, le titre Iron in Dreams par Broadcast.

Dans la sieste musicale intitulée Calm Clitons et sélectionnée justement par The Clitons, vous entendiez à l'instant sur Canal B Tara Clerkin Trio, précédé de Linda Smith, Cindy Lee, deux filles, les Marine Girls et tout à l'heure Broadcast. À suivre, Sonic Youth qui s'approprie un morceau des Carpenters.

Le grandiose God Only Knows, rendu beaucoup plus touchant encore par The Langley Schools Music Project. C'est ce que vous entendiez à l'instant sur Canal B dans la sieste intitulée Calm Clitons et sélectionnée par le groupe hollandais The Clitons. Auparavant, c'était Nap Eyes, User Band, Big Thief, Spaceman 3 et tout à l'heure, Sonic Youth reprenant les Carpenters. Cette sieste musicale spéciale Pipe à la Pop numéro 4 se termine dans un instant avec Polystyrene et son merveilleux Dreaming. 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

Bonsoir, bonsoir, chers auditrices et auditeurs. Vous écoutez Canal B, 94 MHz. Nous sommes lundi, il est 23h. C'est donc Zion Highway qui commence votre émission tout en vinyle autour des musiques jamaïcaines et plus si affinités. Ce soir, une spéciale Alton Ellis, The Godfather of Rocksteady. Né en 38 à Trenchtown, en Jamaïque, il a grandi dans un quartier populaire, véritable berceau de la musique jamaïcaine moderne. Il a commencé sa carrière dans les années 50 comme danseur, avant de se lancer dans le chant. Ses premiers enregistrements dans la fin des années 50, début 60, sont dans une période ska, avec notamment le titre Muriel enregistré chez Sir Coxon avec Eddie Perkins. Mais c'est dans les années 66-68 qu'il devient une figure centrale avec l'émergence du rocksteady. Ses chansons marquent la transition entre ska et reggae avec des harmonies vocales, une accentuation sur la basse et la batterie, une voix douce, émotive et puissante qui a inspiré de nombreux chanteurs jamaïcains, de Dennis Brown à Gregory Isaacs. Ses chansons explorent l'amour, la souffrance, mais aussi les injustices sociales et la fierté noire. Dans sa discographie très riche, qui mêle les morceaux solo et collaboration, il y a plusieurs labels, Studio One, dont nous avons parlé en début d'année, Treasure Isle, Randy's. On va commencer par une sélection sur plusieurs de ces labels, sélection Ska, Rocksteady et Early Reggae. On commence avec Mouth Amasic.

Vous écoutez toujours Zion Highway, on est sur cette émission 100% Alton Ellis, Godfather of Rocksteady et surtout quel crooner. Alors ce sont quelquefois des originaux, ça crépite, c'est du vinyle, c'est le chant du temps qui passe. Vous avez entendu tout de suite Let Him Try, version Disco Mix, sortie chez Studio One, Alton's Official Daughter, produit par Herman Chinloy pour le label Aquarius, Can't Stop Now, version Disco Mix, sortie chez iNote, le label de Sonia Pottinger, Deliver Us sur le label Syndicate, Too Late, magnifique, sorti en 1971 chez Randy's, et puis deux sorties sur le label Duchess, Groovy Things et Why Birds Follow Spring en 1970, très beau aussi, hein. Nous on a trouvé ça tout très beau de toute façon. Deux morceaux du label Coxon, un sous-label de Studio One, Can I Change My Mind en 69 et Sunday's Coming qui figure sur l'album du même nom en 71, Pumping In qui figure sur l'album Mr. Soul of Jamaica. Et voilà, un de ses trois albums principaux, et on a commencé par un ska, Mouse a Messy, sorti chez Randy's. On continue.

Vous écoutez toujours Zion Highway sur Canal B et c'est sur cet instrumental de Too Late qu'on a entendu tout à l'heure que je vais vous faire cette petite désannonce. Donc c'était une session presque uniquement de production Studio One sauf le dernier morceau, If I Could Rule With This World, une production de Duke Reed chez Treasure Isle. Le torchon avait brûlé entre Alton et Sir Coxon à ce moment-là. Vous avez entendu Hurting Me, What Does It Take to Win Your Love, Alton's Groove, A Fool, Breaking Up Is Hard to Do avec Hortense Ellis, sa sœur surnommée Jamaican First Lady of Song, dont on a écouté Sitting in the Park avec Alton dans les chœurs, These Eyes et It's True qui figurent sur l'album Sunday Comics sorti en 71, Black People et Don't Know What You're Doing, deux morceaux du duo Alton et Zoot Sims, un percussionniste de Studio One, et on a commencé par I'm Just a Guy. Même si le rocksteady a été sa période phare, vous avez pu entendre du reggae, disco mix audacieux, c'est toujours un régal pour les oreilles. Alton Ellis a non seulement posé les bases du rocksteady, mais il a influencé profondément l'évolution du reggae de toute la musique jamaïcaine moderne. Son mélange unique de sensibilité soul et de rythme caribéen en a fait une figure incontournable. En 2004, il a même reçu l'ordre de distinction de la Jamaïque pour sa contribution exceptionnelle à la musique. Beaucoup de ses morceaux ont été repris, samplés, adaptés, que ce soit dans le dancehall ou même dans des productions internationales. Par exemple, I'm Still In Love With You a été repris dans les années 2000 par Sean Paul. On va s'écouter encore quelques petits morceaux pour le plaisir pour terminer cette émission.

C'est la fin de cette émission. C'était l'émission spéciale Alton Ellis, en espérant que vous avez passé un agréable moment et que vous aurez envie de découvrir encore plus cet artiste. Tout de suite, c'était Breaking Up Is Hard To Do, une version de fin 70, Son Of Man et I Don't Want To Be Right. Et comme on a la chance d'avoir avec nous quelqu'un qui fait des remixes, eh bien on a un remix exclusif de ce morceau I Don't Want To Be Right par Clown. Excellente soirée, on était très heureux de faire cette émission pour vous. On se retrouve la semaine prochaine sur Canal B.

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0: Salut les gars. Je suis content de vous voir. Comme je passais par ici, je pensais m'arrêter un peu, à moins que vous vouliez que... Je pars.
1: Tu peux rester. Pas de problème. Je suis même content que tu sois venu chez nous. J'aimerais bien que tu restes. On va manger des chips. T'entends? Des chips! C'est tout ce que ça te fait quand je te dis qu'on va manger des chips? Mais qu'est-ce qui t'arrive? Pourquoi tu dis rien? Tu fais la tronche ou quoi?
0: Tu me rappelles Georges politiquement.
1: Georges? Et qu'est-ce que j'ai à voir avec Georges? Rien en fait. Parce que si on réfléchit bien, moi je suis un vrai démocrate. Georges est un fasciste de merde! Un fasciste de merde!

0: Salut, il est vendredi, on est 19h et c'est donc l'heure de Frisson sur Canal B, une des meilleures radios du monde, à Rennes en tout cas, enfin dans le centre-ville.
1: La meilleure radio rennaise du monde en tout cas.
0: Voilà, on est très content de vous retrouver après cette longue pause estivale. C'est vrai ou pas, Vivian ?
1: Que la pause estivale était longue ? Ouais.
2: Non, que t'es content de nous retrouver.
1: Oui, je suis content de vous retrouver.
2: Ouf.
0: Et salut Ludo.
2: Salut à tous, à toutes.
0: Et nous avons parmi nous, aujourd'hui, notre chroniqueuse spéciale, qui n'a toujours pas chroniqué, mais cette
3: ça viendra peut-être un moment.
0: Salut RL, ça va ?
3: Oui, ça va, merci.
0: Tu as passé un bon été, toi ?
3: Super. Franchement, entre la canicule, les sécheresses, 40 degrés dans mon appartement, de quoi profiter, quoi.
0: Ah, tu vas vraiment déprimer les...
1: Ouais, je pense qu'avant qu'à précise, tout le monde trouvait ça normal d'avoir une canicule de pire en pire d'été en été, donc je pense que ouais. Là, ça déprime, alors qu'avant, on trouvait ça normal.
0: Oui.
1: Tout le monde là était en train de se dire, ah, moi, le monde tel qu'il est, ça me convient et tout, et là, putain, on dit, putain, quoi, il y a un problème.
0: Et alors, ça n'a a priori rien à voir avec la canicule, mais cet été, nous avons perdu Raoul Van Eghem.
1: Ouais. Un des auteurs qui m'a quand même beaucoup marqué. Donc Raoul Van Eghem, qui était un auteur belge, qui est mort cet été à 92 ans, qui est connu pour le traité de savoir-vivre à l'usage des jeunes générations, qui est un livre qui est paru en 1967, après Jésus-Christ, qui est quand même... un des livres qui a été beaucoup lu dans la jeunesse, en 68 et dans les années suivantes. Quoi.
0: Et donc on s'est dit qu'on allait en parler aujourd'hui. Normalement, si j'ai bien compris tes signes, on a eu la confirmation aussi.
1: De notre invité qu'on aura en duplex, juste après avoir parlé de Van Eghem et une pause musicale, on l'appellera, je ne sais pas, dans une vingtaine de minutes, quelque chose comme ça, qui est donc Pierre Douillard-Lefebvre, chercheur indépendant en sciences sociales et militant, dont le dernier livre s'appelle « Maudite soit la guerre », qui traite du réarmement et de comment le capitalisme nous conduit à la guerre, pour dire assez rapidement, et ses livres précédents, traité à la fois du militarisme au sein de la police, de la militarisation du maintien de l'ordre. Son premier livre s'appelait « L'arme à l'œil », par exemple, et il détaillait quand même l'armement de plus en plus fort et l'usage de plus en plus généralisé, décomplexé des armes par la police.
3: Et après, vous dites que c'est moi qui déprime tout le monde.
1: C'est vrai, je pense que les gens, quand ils vont en manif à Rennes, ils savaient pas, ils se disent « Ouais, putain, merde, c'est vrai, les flics, ils sont de plus en plus armés, ils tirent de plus en plus rapidement. J'avais pas vu. » C'est le réel qui déprime les gens, c'est pas moi, ni toi.
0: On envoie la vieillerie.
2: Ouais, il était bien, c'était dit, bravo.

0: C'est Frisson sur Canal B. Et donc, à l'instant, c'était...
1: C'était Digitronic en 2009, le morceau Dirty and Hard.
0: Et juste avant, Gang of Four, extrait de leur premier album Entertainment. Et le morceau, c'est At Home is a Tourist. Donc, un morceau que j'ai choisi parce que il figure sur la bande originale, en quelque sorte, associée à un livre de Gray Marcus qui s'appelle Lipstick Traces, une histoire secrète du XXe siècle. C'est sorti en 98, donc en deux mots, Gray Marcus est plutôt un chroniqueur de rock, un rock critique américain, et il publie ce pavé en 98 qui est un livre assez curieux, presque socio-historico. Je ne saurais pas vraiment décrire le machin, donc il sort complètement de son appréciation esthétique de groupe, et il fait un lien entre Saint-Just, donc révolutionnaire français, la Commune de Paris, Dada, le situationnisme plus tard, et enfin le punk avec un long passage sur les Sex Pistols en particulier. C'est de là, moi, que j'ai appris sur le situationnisme, sur Guy Debord et Raoul Vaneghem, ce qui m'a amené à lire, à l'époque, j'avais une vingtaine d'années, le traité de savoir-vivre.
2: Traité de savoir-vivre à l'usage des jeunes générations, voilà. Ouais, que moi j'avais lu quand j'étais étudiant, j'avais découvert quand je m'étais intéressé à l'histoire des mouvements étudiants en fait. J'avais lu, c'était en 2008, quand il y avait eu un certain nombre d'événements autour des 40 ans de mai 68. J'avais lu ça, j'avais lu un autre texte situationniste qui s'appelait De la misère en milieu étudiant, qui est sorti à la fin 66. J'avais lu évidemment la Société du spectacle de Guy Debord, et en fait souvent... On considère que le traité de savoir-vivre à l'usage des jeunes générations, c'est le pendant littéraire, descriptif, lié au désir, à la description de la vie quotidienne, de la société du spectacle, de Guy Debord, qui est la version beaucoup plus théorique, en fait, beaucoup plus...

0: ardue. Et en fait, leur originalité par rapport à une certaine doxa marxienne ou marxiste, c'est de vraiment critiquer en tant que tel l'usage des rôles sociaux et de la vie séparée telle qu'elle existe au sein du capitalisme, en fait. De essayer de penser ce que devient la marchandise, non pas seulement en termes de valeur d'échange, mais ce qu'elle crée sur la vie en tant que telle et la façon dont elle organise une séparation à l'intérieur du corps social, et d'essayer d'y opposer ici et maintenant, en fait, une certaine vision autour du désir, du plaisir, de la joie, qui sont des choses qui reviennent quand même très très souvent dans l'œuvre de Van Egem. Et aussi l'autre originalité qu'il y a chez Van Egem par rapport, par exemple, à une certaine téléologie marxiste, c'est de chercher à tous les moments de l'histoire, en fait, les formes de subversion. C'était aussi quelqu'un qui, c'est un peu moins connu, mais qui menait un travail historique. Parce qu'en fait, dans le marxisme le plus orthodoxe, il y a l'idée quand même plutôt des étapes, de dire il y a eu la préhistoire, après il y a eu le monde féodal, puis la révolution industrielle, et c'est la constitution de classe ouvrière qui rend possible une révolution. Il y a d'autres gens qui, tout en étant extrêmement proches du marxisme, ce qui était le cas des situationnistes, ont cherché à voir à d'autres moments de l'histoire en fait comment il y a eu toujours des formes, même si ça s'appelait pas comme ça à l'époque, mais de communisme, dans des formes de communautés, par exemple au Moyen-Âge, les béguines ou ceux qu'on a appelés les cathares, en fait, qui étaient des insurrections populaires à l'intérieur du christianisme pour créer des formes de communautés, en fait.
1: Et donc, en fait, ce que tu dis, c'est que finalement, par rapport à Guy Debord, il situe pas uniquement le pouvoir dans les institutions, l'État, la police.
0: Guy Debord non plus. Je dis que Guy Debord, enfin, ils ont un propos très proche. Je dis que Guy Debord le fait de manière beaucoup plus théorique, en fait, paraphrasant parfois Marx, etc., et de montrer que le spectacle, c'est la marchandise arrivée à son accomplissement total et colonisant l'entièreté de la vie. Et le fait de manière extrêmement dense et théorique dans la société du spectacle. Et Van Egem dit quelque chose de très proche, mais en se basant sur la description dans la vie quotidienne, sur les affects, sur les désirs et sur ce que ça produit dans la vie des gens, et en essayant de voir aussi le déjà-là dans les formes de désir, d'affect ou de contre-conduite, quoi, la manière dont on se comporte de manière différente de ce que la marchandise pourrait créer en nous, ce qui existe déjà, quoi. Il le fait de manière plus concrète, plus dans le quotidien, quoi. Les situationnistes parlaient de révolution de la vie quotidienne.
1: Et donc, lui, Van Egem a quand même énormément écrit tout au long de sa vie, longue vie, beaucoup plus longue que Guy Debord.
0: C'est vrai, et même encore jusqu'à la fin, quoi. J'ai pas tout lu, enfin, il y a 50 ou 60 livres, mais j'ai lu quelques-uns de ses derniers livres. Il y avait un livre d'entretien, il y a une quinzaine d'années, qui était déjà très optimiste, où à des moments il affirme que en fait il y a une telle mise en réseau, par exemple, que ça créera les conditions de l'autogestion, de la gratuité généralisée, et il dit qu'il pense le voir de son vivant. Ouais, il est mort le même été que la gauche rennaise a décidé d'augmenter les transports, par exemple. Donc, de fait, il a été plus optimiste que ce que le réel a créé. Et dans ces dernières années, il s'intéressait même beaucoup aux formes de lutte et d'autogestion. Il s'est intéressé aux formes d'organisation des Gilets jaunes, par exemple. Comment il y avait une mise en commun, une organisation commune sur les ronds-points, dans les assemblées. Il s'est beaucoup intéressé à la ZAD de Notre-Dame-des-Landes aussi, qui était une forme de réappropriation des terres, d'assemblées, de décisions communes, de lutte contre la marchandisation du vivant et la destruction des espaces naturels. Voilà.
1: J'ai justement, enfin, l'autogestion, on parlait avant l'émission d'un livre qui est attribué à Van Egem, mais qu'il a signé d'un pseudonyme, ce qui lui est quand même régulièrement arrivé, je pense.
0: Ouais, c'était assez présent chez les situationnistes. Ouais.
1: Et y compris dans le cas de Van Egem, je crois qu'il a aussi signé d'un nom de femme.
0: Ok.
1: Pour faire des romans pornographiques.
0: Ah oui, ouais. J'ai vu ça, ouais. J'ai pas lu les romans, mais j'ai lu qu'il avait fait ça dans un article de presse. Bah, je l'ai appris au moment de sa mort, dans des nécrologies.
1: Voilà, et donc sous le pseudonyme de Radgeb, je sais pas comment le prononcer, il publie en 1974 de la grève sauvage à l'autogestion généralisée. Donc c'est vraiment un manuel qui s'adresse aux ouvriers, c'est extrêmement théorique, hein. Petit 1, si vous vous posez telle question, c'est que vous avez compris ça, donc vous, voilà l'étape suivante. Si vous voulez, juste pour le ton, j'ai repris quelques titres de chapitres de la grève sauvage à l'autogestion généralisée. Petit 1, avez-vous éprouvé au moins une fois le désir d'arriver en retard au travail ou de le quitter plus tôt ? Le chapitre suivant, avez-vous éprouvé au moins une fois le désir de ne plus travailler sans faire travailler les autres pour vous ? 3, vous est-il arrivé de ressentir hors du lieu de travail le même dégoût et la même lassitude qu'à l'usine ? 4. Avez-vous déjà eu l'intention de vous servir de votre machine pour fabriquer un objet dont vous aurez l'usage en dehors de l'usine ? 5. Vous arrive-t-il de saboter volontairement des pièces en cours d'usinage ou déjà stockées ? 6. Tout en sabotant la production, éprouvez-vous le désir de vous amuser à saboter les réseaux répressifs, appareils bureaucratiques, flics, cadres de maîtrise, information, urbanisme ? Et puis ça monte en pression tout au long de la théorie. Petit 9, avez-vous déjà éprouvé le désir de détruire par le feu une usine de distribution, supermarché, magasin à grande surface, entrepôt ? Et à chaque fois, il explique ce que ça signifie. Si vous avez déjà éprouvé ce désir, ça signifie que vous avez compris ça. Et voilà les recommandations pour aller plus loin.
0: Ouais, bah, c'est quelque chose qui était quand même très présent justement dans son œuvre. C'est-à-dire que d'un côté, il y a le règne de la marchandise, enfin qui colonise même nos relations, nos désirs et nos discours. Enfin, y a un développement situationniste sur la manière même dont le vocabulaire économique, par exemple, s'insère dans nos relations, dans nos désirs, dans nos manières de nous penser nous-mêmes. C'est-à-dire on se met en valeur, on se dévalorise pas, on se plaint dans une relation d'offrir plus que ce que l'on reçoit, ce genre de choses. Et en même temps, ça marche pas totalement. C'est pas le règne total de la marchandise et de l'État face à des gens lobotomisés. Et c'est un peu ce que je disais tout à l'heure. Dans ses textes, il y a quelque chose qui me semble assez fort, qui est peut-être même à rebours d'un truc un peu pisse-froid qu'il peut y avoir chez un certain nombre de militants, quoi. Il essaye de s'appuyer sur les affects, sur les désirs, de pas tomber amoureux du pouvoir ou des institutions ou d'un monde correctement ordonné et de toujours voir là où il y a des potentialités de subversion. Et c'est pareil, sa critique de l'école, par exemple, qui je pense est quand même très peu présente à gauche, dans la gauche actuelle. Enfin, généralement, dans la société, à peu près tout le monde est d'accord pour trouver l'école géniale et on n'est juste pas d'accord sur pourquoi ça marche mal. La droite va dire c'est parce qu'il n'y a pas assez d'autorité et la gauche va dire c'est parce que c'est pas assez subventionné. Lui, il explique quand même très bien comment il y a un désir en fait d'apprendre, comment il y a une curiosité des enfants qui va être captée par l'institution pour transformer ça en fait en forme de discipline où en gros c'est limite à la marge qu'on apprend des choses et l'école quand même passe parfois produit plus l'effet de nous dégoûter des œuvres, par exemple, que de nous rendre amoureux de tel ou tel sujet. Et moi, par exemple, ce que j'ai appris dans ma vie et ce que je retiens, c'est quand même ce pourquoi j'étais volontaire d'apprendre, parce qu'il m'a été appris...
1: Regarde, l'école a dégoûté Nicolas Sarkozy de la princesse de Clèves, par exemple.
0: C'est vrai. Mais, non, mais plus sérieusement, par exemple, quand je fais un covoiturage, quand on me demande ce que je fais dans la vie et que je dis j'écris, par exemple, et le nombre de fois où les gens m'ont répondu la littérature, c'est pas pour moi, j'étais pas bon en cours de français, par exemple. Il y a quand même plus de gens qui vont intégrer la hiérarchisation, qui passe par la discipline, qui passe par l'humiliation, qui passe par la notation, qui vont intégrer les hiérarchisation sociales qui se reproduisent et que l'école nous conduit à trouver légitime en disant j'étais pas bon à l'école et à croire que c'est pour ça qu'on est pauvre et pas parce qu'il y a des effets d'héritage et de cooptation. Ça c'est quand même beaucoup plus fréquent que de gens qui vont se dire ah bah j'ai découvert tel sujet en cours de biologie et depuis j'ai acheté des éprouvettes pour ou je passe mon week-end à fouiller des mottes médiévales grâce à mon prof d'histoire au collège, quoi.
1: Ouais oui c'est ça, c'est vraiment le comment l'école pourrait nous apprendre à organiser notre désir d'apprendre.
0: Ouais. Et même dans, là, justement là-dedans, par exemple, même dans ce livre, par exemple, il l'explique comme... Enfin, il fait une critique féroce de la manière dont fonctionne l'institution, et il essaye aussi de voir comment il y a des profs qui font ce qu'ils peuvent, etc. Enfin, c'est pas un truc pessimiste, quoi. Enfin, il s'appuie aussi justement sur à la fois les désirs d'apprendre des enfants qui sont écrasés ou instrumentalisés par l'institution, les hiérarchies et la surveillance qui pèsent aussi sur les profs, et en même temps, il voit les formes de résistance, etc., de certains profs à la marge de l'institution.
1: Il a aussi
0: écrit une chanson.
1: Une seule,
0: je crois, à ma connaissance, ouais. Guy Debord en a écrit plus, y compris en se moquant un peu des auditeurs, en faisant croire parfois que c'était un chant anarchiste du 19e siècle qu'il avait retrouvé, ou genre de choses. À ma connaissance, mais je fais peut-être une erreur, mais je crois qu'à ma connaissance, Raoul Van Game en a écrite qu'une, ou en a publié qu'une, qui a d'abord été chantée par Jacques Marchais, qui a été reprise par un certain nombre de chanteurs, Gilles Servat, qu'on va écouter. Il y a aussi une version de Renaud. Il y a une version de René Binamé que moi j'avais entendue sur la rocade de Nantes il y a une dizaine d'années dans le cadre d'une manif sauvage et d'un blocage de la rocade contre la construction de l'aéroport de Notre-Dame-des-Landes. Et cette chanson s'appelle « La vie s'écoule, la vie s'enfuit » et je pense que le texte illustre peut-être un peu ce qu'on a expliqué. Ou si vous ne trouvez pas, c'est qu'on a mal expliqué. Bonne écoute.
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0: Une chanson écrite par Raoul Veneghem à l'instant dans Frisson. Et donc, prouesse technique, nous allons pouvoir passer à notre invité, Pierre Douillard-Lefèvre. Vivian, tu as exigé de moi que je lise en une semaine son dernier livre que tu as évoqué au début de l'émission, Maudite, soit la guerre. Tu as préparé un petit interview, autant que je te laisse la main.
1: Voilà. Bonsoir Pierre, tu nous entends ?
2: Bonsoir, je vous entends très bien, merci pour l'invitation.
1: Et ben merci à toi de nous répondre. Donc ouais, ça nous semblait intéressant quand même dans les circonstances quand même de réarmement dont on parle quand même de plus en plus ces derniers mois et en même temps qui est quand même relativement peu questionné politiquement de t'entendre. Donc toi, par exemple, tu te revendiques antimilitariste, ton livre tourne beaucoup autour de ça et en même temps t'expliques dans le livre la différence entre antimilitarisme, pacifisme et non-violence. En disant qu'on peut être antimilitariste sans être pacifiste dans l'absolu ou non-violent dans l'absolu. Peut-être que tu peux nous expliquer ça pour commencer.
2: Ouais, c'est toi, maudite soit la guerre. L'idée, c'était de faire un manuel de résistance antimilitariste pour donner effectivement des outils qui soient faciles à approprier avec des données sur les différentes thématiques de l'antimilitarisme, parce que ça partait de l'idée qu'il y avait une urgence à reconstruire une culture antimilitariste et de la dénonciation de l'armée et plus généralement de la militarisation de la société, puisqu'effectivement, comme tu viens de le dire, c'est un débat qui n'a pas lieu. La question des budgets militaires colossaux qui sont débloqués, la question de la place de l'armée dans la société, la question du retour du service militaire, c'est imposé comme des évidences tous les jours dans le discours médiatique et il n'y a jamais aucun contre-discours, en tout cas en France. Puisque la France est vraiment un pays qui se démarque par son omerta absolue et totale de la parole antimilitariste. Ce qui n'est pas le cas chez les pays voisins et peut-être qu'on pourra en parler tout à l'heure. Alors, et du coup là tu rentres dans le vif du sujet parce qu'effectivement à la fin le dernier tiers du livre, on va dire, je sors un petit peu de la série de parties un peu didactiques avec des outils par thématique et je rentre un petit peu plus dans des réflexions qui me semblaient importantes d'avoir sur est-ce qu'on est pacifiste, antimilitariste, non-violent, est-ce que c'est des courants qui se recoupent, est-ce qu'il y a des oppositions fondamentales. Parce qu'en fait, c'est des sujets qu'on ne traite plus, c'est des sujets qui étaient abordés par les générations précédentes, notamment dans le grand courant anti-guerre des années 60-70, et c'est des questions qu'on ne pose plus. Donc moi, j'essaye de me positionner dans ce champ-là et puis d'apporter quelques réflexions. Et effectivement, quand on dit qu'on est contre l'armée et antimilitariste, on nous renvoie souvent une image un peu naïve, un petit peu bêlante, de gens qui voudraient la paix à tout prix. Et donc moi, je pose une distinction un petit peu entre le pacifisme et l'antimilitarisme. Le pacifisme, c'est une attitude morale qui vise à placer la paix comme un impératif absolu au-dessus d'autres considérations. D'accord ? Et donc c'est un courant qu'on retrouve, c'est un courant philosophique en fait, mais qu'on retrouve à la fois dans une partie de la gauche et de l'extrême gauche historiquement, mais aussi dans tout un tas de courants religieux, chez les chrétiens notamment, il y a des courants pacifistes. À mon sens, c'est une vision qui est plus morale que politique, puisque exiger la paix avant toute autre considération, souvent, ça revient à laisser le statu quo à l'agresseur ou au dominant. Pourquoi ? Parce que si aujourd'hui des gens réclamaient la paix tout de suite, maintenant, sans aucune autre condition en Palestine, bah, ça reviendrait à dire que, ok, on arrête les armes, mais aujourd'hui, Gaza est entièrement dévastée, la population, les survivants à Gaza n'ont aucune solution et sont en instance de subir un nettoyage ethnique et des déportations. La Cisjordanie est complètement morcelée et en fait la Palestine ne peut même pas exister. Donc revendiquer simplement la paix, c'est insuffisant si on revendique la paix sans parler de justice. De même, revendiquer un pacifisme comme ça un petit peu abstrait pendant la guerre d'Algérie, par exemple, bah, ça revenait à maintenir l'Algérie française. De fait, puisque ça revenait à dire déposer les armes, donc on en reste là. Par conséquent, le pacifisme, même si le pacifisme il a une histoire, il a aussi un ancrage, y compris dans des courants libertaires d'il y a 100 ans, 150 ans, etc., c'est un mot qui maintenant est devenu piégé. C'est un mot qui peut mener à des impasses, on le sait historiquement, puisque le refus absolu du conflit, bien souvent, ça conduit à des compromissions, voire à la collaboration. Et donc, je préfère un terme qui est plus politique, qui est celui d'antimilitariste. C'est-à-dire que l'antimilitariste, ça n'est pas refuser le conflit à tout prix, ça n'est pas celui de refuser les armes à tout prix, bien que, à titre personnel, je pense qu'il faut les refuser au maximum autant que faire se peut, et que utiliser des armes conduit notre camp en général à la défaite, mais ça ne veut pas dire que c'est un impératif catégorique de refuser l'usage de la violence et de son agentivité, mais l'antimilitarisme, il a une vision beaucoup plus politique, c'est-à-dire le refus de l'encasernement, le refus de l'union sacrée, le refus de l'économie de guerre, le refus de l'emprise de l'armée sur la société, et donc derrière on peut décliner ça sous différents aspects, et ça me semble un terme qui est plus précis que le pacifisme. Et juste pour terminer cette réponse, on sait maintenant que le mot paix, il a été complètement vidé de son sens, puisque aujourd'hui la plupart des États impérialistes font la guerre en prétendant maintenir la paix. Et d'ailleurs, quand notamment la France fait des opérations militaires en Afrique, c'est souvent baptisé des opérations de maintien de la paix. De la même manière d'ailleurs que la répression se fait appeler maintien de l'ordre. Donc voilà, attention à ces mots-là, et donc, c'est pour toutes ces raisons que je préfère parler d'antimilitarisme.
1: Et est-ce que tu peux nous parler des causes économiques des guerres ? Tu dis par exemple que là, le réarmement, c'est un débouché quand même à une crise de suraccumulation, par exemple. Est-ce que tu peux peut-être expliquer ou vulgariser cette expression, par exemple ?
2: Alors déjà, il y a deux points dans cette question. Déjà, c'est la question du réarmement. Déjà, c'est un mot piège. Parce qu'effectivement, on entend depuis 3 ans les autorités, le gouvernement, la classe politique, le mot de réarmement qui est martelé dans tous les sens, le réarmement militaire, mais le réarmement, on a entendu Macron parler de réarmement démographique, on a entendu parler de réarmement civique, hein, c'est-à-dire finalement encaserner les esprits aussi. Moi, je pose déjà la question d'emblée, est-ce qu'il y a un réarmement ? Puisque le mot réarmement lui-même insinue qu'il y aurait eu un désarmement. Donc déjà, ça, c'est un vrai sujet, puisque c'est par ces mots-là que les logiques militaristes finissent par s'imposer. Non, la réponse, c'est qu'il n'y a jamais eu de désarmement d'un pays impérialiste comme la France. La France n'a jamais cessé de mener des guerres, de faire des interventions militaires, des opérations extérieures, notamment pour maintenir son précaré colonial en Afrique, ou des opérations d'ailleurs militaires dans ses colonies, récemment en Kanaky. Donc ça, c'est le premier point. La France ne s'est jamais désarmée, elle a toujours été une puissance impériale, donc elle ne se réarme pas. Par contre, on peut estimer qu'elle est en train d'accélérer sa militarisation et sa violence, comme d'ailleurs beaucoup d'autres pays impérialistes dans le monde. Le deuxième point, c'est les causes économiques des guerres. Alors effectivement, il y a toute une partie sur les liens entre guerre et capitalisme, puisque, on le sait, les opérations militaires sont systématiquement ou quasiment des opérations de prédation, des opérations d'appropriation. On le voit évidemment actuellement avec Donald Trump qui attaque littéralement le Venezuela en le disant très clairement que c'est pour s'approprier les ressources en pétrole du Venezuela. On voit des logiques de prédation dans le monde entier qui maintenant ne font même plus semblant d'avoir des ambitions altruistes ou désintéressés. Là, on est sur un capitalisme guerrier pur, mais si on remonte historiquement, les guerres ont toujours finalement eu pour but de s'accaparer des richesses ou du territoire. Et ça, je vous invite à regarder le manuel, hein, mais ça, on le retrouve finalement dès les premières cités-états en Mésopotamie, où les premières cités-états hiérarchisées avec une armée professionnelle étaient créées pour aller piller la cité voisine, capturer ses habitants pour en faire des esclaves et accumuler finalement des biens et des richesses. Alors, enfin, sur le troisième point que tu évoquais, effectivement, le capitalisme en crise on le sait, le capitalisme moderne, hein, industriel, quand il est en crise, il se régénère par la guerre. Il se régénère par la guerre, ça c'est pas moi qui le dis, hein, c'est des grandes penseuses comme Rosa Luxembourg qui explique ça très bien avant la guerre 14-18. Elle explique ce que tu évoquais là, dans ta question, c'est que on assistait d'une part dans les années d'avant la guerre de 14-18 à une compétition entre les pays européens pour la colonisation, et deuxièmement une crise de suraccumulation qui devait trouver un débouché, et ce débouché il a été trouvé dans l'explosion des dépenses militaires par les grandes nations européennes, et l'explosion de ces dépenses militaires, malheureusement, on le sait, débouche sur des guerres, puisque quand les États accumulent des arsenaux et basculent en économie de guerre, en général, ça débouche sur l'utilisation de ces armes, puisqu'en général, c'est pas dépensé dans le vide. Alors là, ce qu'on voit, c'est extrêmement clair, c'est que actuellement, on est non seulement dans une crise de suraccumulation de richesses et d'inégalités énormes, mais on est sur une polycrise. C'est-à-dire qu'on est sur une crise du capitalisme, mais on est sur une crise écologique, on est sur une crise politique assez généralisée avec une crise de la représentation politique dans le monde entier. Enfin, là, on voit qu'il y a tout un tas de crises qui se superposent et qui sont devenues intenables. Et ce que l'on voit, c'est que les dominants, le capitalisme mondial, a besoin de la guerre pour se maintenir, asseoir sa domination davantage, capter des richesses par des logiques de prédation, comme je le disais, et puis pour reconvertir son industrie. Et ça, c'est très très clair en Europe. On sait que l'industrie en Europe est en déclin, accéléré, en grande difficulté, et il y a des exemples très concrets de l'usage de la militarisation pour relancer l'économie. C'est par exemple la conversion d'usines de voitures en usines d'armement. Et ça, c'est un phénomène qu'on voit en France, avec les usines Renault qui sont en train de convertir des chaînes de production pour fabriquer des drones militaires. C'est le cas en Allemagne avec Volkswagen. C'est le cas en Belgique, où une usine Continental a été également transformée en production de matériel militaire. Et donc, là, c'est pas moi qui le dis, c'est le ministre de l'économie d'il y a un an qui disait le réarmement, bon, il utilise ce mot, mais ce qu'il disait, c'était le réarmement est une formidable opportunité de relancer notre économie. Enfin, eux, ils parlent d'une opportunité formidable, et donc on voit que effectivement tout le secteur automobile, qui est en compétition avec le secteur automobile chinois et états-unien, eh bien, il se relance en Europe en produisant des armes. Et ça se joue, si on regarde un petit peu à plein de niveaux dans le industriel français ou ce qu'il en reste, il y a tout un tas de firmes qui sont en train de développer leur branche militaire.
0: Et tu changes d'intervieweur.
2: Oui.
0: Tu évoques aussi dans le livre les répercussions ou l'influence de la guerre dans les sociétés, y compris même pour les civils, ceux qui ne font pas la guerre. Et tu parles du quand un État est en guerre, la violence au sein de ce pays, même loin du front, augmente. Ça se traduit par des violences faites aux femmes, des tensions dans la société. Est-ce que tu peux développer ça ?
2: Tout à fait. Alors, une guerre, nécessairement, elle provoque une brutalisation de la société qui l'amène. Nécessairement, et aussi un durcissement autoritaire. Puisque un pays en guerre ne peut pas accepter de contradictions en son sein, ne peut pas accepter de contestations. C'est ce que pendant 14-18, on appelait l'union sacrée. C'est-à-dire qu'en cas de guerre, il n'est évidemment pas question de faire grève ou de réclamer une augmentation de salaire. Il n'est pas question de diffuser des idées subversives celles que vous avez présentées en début d'émission. Donc ça, c'est un premier point. Et puis, il faut bien comprendre qu'une opération de guerre, n'est jamais une opération seulement militaire vers l'extérieur. C'est toujours aussi une opération de maintien de l'ordre à l'intérieur des frontières. Ça, on le voit assez clairement en Russie, par exemple, où Vladimir Poutine est un autocrate qui s'est imposé par une série de guerres, d'abord, dès les années 90, avec les guerres en Tchétchénie. C'est par ce biais-là qu'il s'est imposé petit à petit dans l'appareil d'État, notamment. Et c'est par la guerre qu'il se maintient au pouvoir. C'est-à-dire que l'attaque en Ukraine lui a permis d'affermir énormément son pouvoir en Russie. Ça lui a permis de liquider les oligarques, de museler l'opinion. Et la réelle victoire politique de Poutine, si on peut dire, ces dernières années, elle n'est pas tellement sur le terrain ukrainien, elle est en Russie elle-même, puisque la Russie a été totalement mise au pas. Et ce qui est assez terrible à dire, c'est que la victoire politique de Poutine, c'est d'avoir pu envoyer des centaines de milliers de Russes mourir dans une guerre complètement absurde, sans avoir provoqué de soulèvement majeur. Là, il a mis à genoux sa population. On peut prendre l'exemple, évidemment, de Netanyahou. Netanyahou, qui était contesté, y compris au sein de son de proches de son camp, qui était exposé à des manifestations et à des procédures judiciaires, a besoin de la guerre permanente pour asseoir son pouvoir et museler ses oppositions. Et on voit que là, c'est la fuite en avant fasciste, messianique et coloniale en Israël pour très longtemps, puisqu'ils ouvrent des fronts absolument partout, puisque le régime israélien tel qu'il existe ne peut se maintenir qu'en continuant la guerre. Et donc on voit que cette tentation-là, elle est très forte, puisque en France, alors on n'en est pas encore aux situations que je viens de décrire, mais en France, on a un gouvernement qui a fait passer, en toute tranquillité, au mois de mars dernier, une loi qui instaure la possibilité d'un état d'alerte de sécurité nationale. Hein, malheureusement, peu de monde en ont entendu parler en dehors des cercles d'initiés, alors que c'est une mesure absolument gravissime, puisque cet état d'alerte vient renforcer en fait l'arsenal autoritaire de la Ve République et permet à l'État français de déclencher un état d'exception illimité dans le cas où la nation française serait menacée. Ce qui est bien, c'est que c'est même pas défini très clairement quelle menace pourrait toucher la nation française, etc. Mais cet état d'alerte de sécurité nationale permet de réquisitionner des travailleurs, donc on imagine bien également comment ça pourrait totalement brider les possibilités de grève et de contestation, renforce encore davantage les possibilités de surveillance s'il était déclenché, et tout un tas de mesures comme ça pour museler la société dans le cas d'une situation de guerre ou de pré-guerre. Vous voyez, systématiquement, un conflit militaire, d'ailleurs réel ou supposé, puisque ce qui se passe en France, c'est plutôt qu'on nous agite la menace d'une guerre plutôt qu'un réel conflit, enfin, qu'on nous agite en tout cas la menace russe, etc., pour, en fait, durcir toujours plus le discours autoritaire. Et Macron, vraiment, joue énormément là-dessus ces dernières années. Hein. Il y a eu, parmi la garde rapprochée de Macron, il y a eu tout un tas d'insinuations dans les médias disant qu'il pourrait déclencher l'article 16, par exemple, qui est aussi une autre loi d'exception, qui donne le plein pouvoir au président de la République en cas de crise, notamment militaire. Vous voyez, tout ça, ça fait système, et on voit que c'est un petit peu, dans tout un tas de pays occidentaux, la direction que prennent les gouvernements, en fait, affermir leur pouvoir par la guerre. Et peut-être un dernier point, parce que là, tu as ouvert plusieurs portes dans ta question. À l'échelle, on va dire, de la société, effectivement, une guerre nécessairement va... comment présenter ça ? Souvent, la guerre revient en boomerang dans le pays qui l'a déclenchée. C'est-à-dire que, dans les années 20, les sociétés françaises et allemandes étaient extrêmement violentes parce qu'il y avait un traumatisme gigantesque, et c'est de ce traumatisme, d'ailleurs, qu'est né le nazisme en Allemagne, le fascisme en Italie et les ligues d'extrême droite en France qui ont, elles aussi, tenté de prendre le pouvoir par la violence. Ce que l'on voit, c'est qu'aux États-Unis, après chaque grande guerre menée par les USA, les soldats qui reviennent du front ramènent la violence sur leur territoire. Et un grand nombre, par exemple, d'attentats terroristes d'extrême droite commis aux États-Unis, notamment après la guerre du Vietnam ou après la guerre du Golfe ou ces dernières années, sont le fait d'anciens soldats aguerris au maniement des armes, aguerris à la fabrication de bombes, qui ramènent leur violence directement en rentrant chez eux après la guerre. Donc en fait, il y a tous ces plans-là qu'il faut prendre en compte quand on parle de militarisme.
1: En tout cas, merci beaucoup Pierre. Avant de te quitter, on peut peut-être te laisser le mot de la fin. Si tu peux nous dire rapidement, pour conclure, par exemple, les possibilités de mobilisation ou les collectifs qui te semblent intéressants ou les programmes qui te semblent intéressants sur cette question-là.
2: Oui, voilà, c'est quand même important, comme vous disiez au début de l'émission, de pas juste déprimer et de faire un tableau sombre, même si c'est important de poser un bon diagnostic quand même pour pouvoir attaquer efficacement l'adversaire. Mais effectivement, si le militarisme avance, il y a aussi un renouveau quand même de l'antimilitarisme, même s'il n'est pas médiatisé. Et il y a notamment une coalition qui s'est créée depuis 2024, qui s'appelle « Guerre à la guerre », et qui propose à la fois de puiser dans l'héritage antimilitariste historique, mais aussi de propager un antimilitarisme adapté à notre époque, et cette coalition donc, qui regroupe de nombreuses organisations, les Soulèvements de la Terre, Urgence Palestine, des collectifs féministes, Révolution Permanente, Contre-Attaque, j'en oublie évidemment. Cette coalition, elle a notamment mené des actions contre des salons d'armement, puisque... En France, je ne l'ai pas encore dit, mais la France est le deuxième exportateur d'armes du monde. Donc en France, non seulement on a une prise directe et concrète sur notre territoire si on lutte contre la militarisation du monde, mais on a même un devoir quelque part, puisque c'est en France que se trouvent énormément de grandes industries d'armement. Et donc la guerre à la guerre a mené des actions contre les gros salons d'armement qui ont lieu tous les ans autour de Paris et qui réunissent des vendeurs d'armes du monde entier et des acheteurs du monde entier. Et donc c'est à Paris que sont signés des gros contrats d'armement. Il y a un vrai enjeu à visibiliser ces rencontres scandaleuses et dans la mesure du possible à essayer de les empêcher. Et si les prochains grands salons d'armement comme le Bourget ou comme Eurosatory étaient sérieusement perturbés voire empêchés, ce serait un message non seulement envoyé aux faiseurs de guerre, mais également au monde entier, puisque ce serait de la solidarité internationale en acte, puisque ça impacterait des vendeurs d'armes qui sèment la guerre partout autour du globe. Donc il y a un vrai enjeu à s'emparer des outils qui existent, à savoir guerre à la guerre. Et donc dans l'Ouest, il y a une coalition guerre à la guerre Grand Ouest qui a mené de premières actions contre le projet de porte-avions nucléaire dont la construction va se lancer dans le bassin de Nantes-Saint-Nazaire. Donc il y a une première manifestation qui était tout à fait réussie à Saint-Nazaire en mai dernier, et il y a d'autres initiatives qui sont à venir dans les mois et les années à venir, puisque en Bretagne, il y a un vrai tissu du complexe militaro-industriel qui est en train de créer tout un tas d'horreurs. Qu'il s'agisse de data centers pour l'armement, de porte-avions, d'entreprises d'armes qui exportent vers Israël, etc. etc. Donc il ne faut pas désespérer, il y a des pistes, il y a des possibilités concrètes de s'organiser et n'hésitez pas à les rejoindre.
1: Bon, en tout cas, merci beaucoup Pierre, merci de nous avoir répondu.
2: Merci.
1: On encourage évidemment les auditeurs à lire ton livre, donc « Maudite soit la guerre » aux éditions Divergence. Et là, on va écouter de la musique, histoire de respirer un peu, et après, on continuera à discuter du sujet avec RL, qui est ici présente. Mais merci beaucoup à toi, et bonne soirée en tout cas. Merci.
3: Et les invités, les auditeurs sont aussi invités à rejoindre la coalition Guerre à la guerre, c'est quand même important de le dire.
1: Bonne soirée Pierre, à bientôt.
2: Ciao.

0: C'est toujours Frisson sur Canal B, à l'instant sélection de Ludo.
1: Oui, on vient d'enchaîner trois morceaux. Le premier, c'était Shared System en anglais, qui est sorti cet album au mois de mai sur le label Detroit Underground. C'était l'album, un extrait de l'album Ad Meshi Stress. C'était suivi de Cheapskate avec le morceau Cheapskate. Ouais, démerdez-vous avec ça. Le morceau Frostcake, ça s'est sorti il y a un an sur le label Planet Mew, extrait de l'album Initiatrix, et à l'instant, c'est une collab entre une songwriter portugaise et un producteur de son électronique qui lui s'appelle Infrabass Saturé. Elle s'appelle Jaour, je suis un peu nul en portugais. Voilà, et le projet donc s'appelle IBS et Jaour, et voilà, l'album est sorti il y a un an, ils ont sorti, non il est pas, ou si c'est ça, il est sorti il y a un an, ils ont sorti d'autres trucs depuis, mais moi j'avais envie de passer ce morceau-là, voilà, le morceau Echo.
0: Oui, oui, c'était, on avait besoin d'une petite pause après Pierre Douillard-Lefebvre, peut-être pour digérer les informations.
2: Puis on avait besoin de se préparer donc aux commentaires des Rêles du Clos maintenant.
0: Voilà.
2: Est-ce que tu partages par exemple la distinction que faisait Pierre entre anti-militarisme et pacifisme ? Ou comment toi tu te définirais en gros sur ces questions-là ?
3: Ouais, bah en vrai, moi je pense que cette discussion mais que pose Pierre dans son bouquin, c'est un truc important parce que en réalité, enfin je veux dire, ça a toujours existé quand tu étudies l'histoire de la Première Guerre mondiale, la Deuxième Guerre mondiale, enfin je veux dire des grandes guerres impérialistes, t'as toujours eu ces courants, y compris qui se disaient pacifistes, mais jusqu'à la veille de la Première Guerre mondiale. Enfin, moi je trouve que c'est passionnant de lire l'histoire de la gauche française, de la social-démocratie française et du mouvement ouvrier français, notamment à la veille de la Première Guerre mondiale et de toute l'histoire aussi de toute la génération que Pierre y citait, notamment de Rosa Luxembourg, de ces quelques militants qui se sont battus jusqu'au bout contre la guerre, alors que tu as des partis, les partis les plus importants à l'époque de l'Europe qui se sont rangés derrière l'Union sacrée et autour aussi pendant, je veux dire, des années de préparation d'un discours pacifiste, de nous on n'ira pas, machin, et qui à la fin se sont rangés. Et du coup, je trouve que ce que pose Pierre sur la question de la délimitation qui n'est pas sémantique mais qui est politique, aide à avoir une forme d'intransigeance sur la manière dont on aborde la question de la paix, la question de la guerre. Et je trouve que c'est particulièrement important, pour le dire comme ça, d'avoir ces discussions maintenant, parce qu'on vit une époque de retour des guerres qui pose tout un tas de questions complexe sur comment tu te positionnes, les camps que tu soutiens, qui est évidemment instrumentalisé politiquement. Enfin, je veux dire, la situation de génocide en Palestine, c'est l'exemple le plus criant, mais qui, à mon avis, nous pousse aussi, nous, à nous questionner si on veut reconstruire un anti-militarisme, de quelle manière tu le fais et c'est quoi les trucs sur lesquels tu transiges pas, notamment parce que moi, j'ai été frappée quand Trump a attaqué l'Iran, de voir le peu de réactions qu'il y a eu, non seulement en France, mais je veux dire dans toutes les principales puissances où il y a eu des grandes mobilisations pour la Palestine, comme le Royaume-Uni, les États-Unis, etc., et de voir la faiblesse de réaction du mouvement, de masse, dans la rue, etc., et que je trouve que ça questionne sur le caractère humanitaire que peut avoir la solidarité avec la Palestine en France et dans les puissances impérialistes.
2: Parce que les Palestiniens vont être perçus comme victimes, et que par ailleurs, ils n'ont pas d'État. Donc on va se dire, on se mobilise pour eux, les pauvres, et l'Iran, des gens vont dire, le régime iranien est dégueulasse, donc je ne vais pas manifester pour l'Iran. Ce qui est factuellement vrai, que le régime iranien est dégueulasse. Mais,
3: Non, mais tout à fait. Mais le régime iranien est dégueulasse, et pour autant, les États-Unis et Israël ont bombardé des raffineries, ce qui cause non seulement un problème écologique qui va durer des décennies, mais qui a aussi tué plein d'Iraniens, et en fait ça n'a pas stimulé beaucoup plus de réactions, et je dis ça parce que je trouve que justement ce que dit Pierre, même moi j'irai plus loin sur le truc d'anti-militarisme, mais la question de l'anti-impérialisme et de la question de comprendre ce qui se situe sur le terrain des États, des puissances et de leurs relations sur l'échiquier international, que les questions de soutien à tel ou tel pays dans telle ou telle guerre, ça se pose pas par rapport à si ton régime il est de gauche ou si il est de droite, mais ça se pose vis-à-vis de sa place à l'international, sa place dans le système économique, politique, militaire, etc. Et je trouve que nous, par exemple, en France, mais c'est, vous le disiez, mais moi, c'est un truc où être antimilitariste aujourd'hui, c'est lutter contre l'impérialisme français. Enfin, pour moi, je veux dire, c'est impossible d'avoir une distinction pour le dire comme ça, parce que la France, et la Ve République, c'est un régime qui a été imposé. Enfin, je veux dire, c'est un coup d'État militaire, c'est un régime, et l'article 16 qui existe dans notre Constitution, c'est l'exemple de ça. Mais c'est un régime dont la Constitution est faite et est pensée en interaction totale avec les intérêts de l'industrie militaire. On est la deuxième puissance mondiale, on a toujours des territoires qui sont soit sous notre domination directe d'un point de vue colonial, soit soumis économiquement, comme c'est le cas de l'Afrique subsaharienne, etc. Et du coup, pour moi, lutter aujourd'hui dans une perspective de paix, c'est lutter contre ton propre impérialisme pour ce qui est de nous en France, mais pour ce qui est aussi, évidemment, de la population aux États-Unis, au Royaume-Uni, en Espagne, etc. Et moi, j'ai été, pardon, je termine là-dessus, mais frappée de justement toute cette confusion qui peut exister sur la paix, la guerre, les gens qui sont... Enfin, je veux dire, on soutient les populations qui se font génocider parce qu'elles sont sans défense, mais en fait, ceux qui se défendent, bah, du coup, tu les soutiens pas vraiment, machin. Mais, et avec une forme de confusion importante qui a émergé, notamment cet été. Je sais pas si vous avez vu autour de... la situation à Ceuta, où il y a eu un afflux de Marocains, de Marocaines, de jeunes, de travailleurs qui se sont rendus dans cette enclave, qui est une enclave coloniale de l'État espagnol, et où il y a eu une réaction de beaucoup de personnes qui se disent antiracistes, soutien à la Palestine, etc., en disant « bah ouais, mais quand même, on va pas critiquer le gouvernement espagnol, parce qu'en fait, ils ont été pas trop nuls sur la question palestinienne, et puis quand même, c'est normal d'avoir des frontières, c'est normal d'avoir machin », alors qu'on parlait de centaines et de centaines de personnes qui cherchaient à immigrer et qui se sont retrouvées maltraitées par l'armée, avec des manifs d'extrême droite qui demandaient qu'elles soient dégagées, etc., etc. Enfin, je veux dire, du coup, ça pose aussi beaucoup d'enjeux, à mon avis, sur quelle intransigeance on doit reconstruire à gauche sur la question internationale, quoi.
2: Puis c'était une manière de justifier aussi vis-à-vis de la droite et de l'extrême droite, parce que des gouvernements de droite ou d'extrême droite en Europe, ou pas seulement en Europe, d'ailleurs aussi les États-Unis et Israël, mais en Europe, notamment la Pologne, la Hongrie par exemple, disaient « Ah mais le gouvernement espagnol est irresponsable, regardez les migrants rentrent, etc. » Et face à ça, il y avait donc la gauche qui dit « Mais non, il n'est pas irresponsable, regardez, il est en train d'expulser les gens. »
0: C'est un peu le problème de la
2: gauche. Ou il est en train de, les rapatrier, parce qu'il y avait cette euphémisation des expulsions qui avait lieu, parce que c'était un gouvernement de gauche, donc les gens n'étaient pas expulsés mais rapatriés.
3: Ah oui, c'est clair.
0: Moi, j'avais une question pratico-patrique pour.
2: C'est trop schématique, j'ai la ref.
0: Qu'est-ce qu'on peut dire concrètement aux personnes qui vont nous opposer, par exemple, au repas de Noël, en famille? Bah oui, mais il faut quand même bien envoyer des armes aux Ukrainiens, donc il faut les fabriquer. C'est-à-dire, en fait, c'est quelque

0: Non, bah, en fait, pour moi, cette discussion, mais parce que c'est un truc au-delà de il faut les produire, mais je veux dire, même chez des gens de gauche, enfin, je veux dire, moi, à la fac, tu peux discuter avec quelqu'un qui est de gauche sur plein de trucs, mais qui dit, mais quand même, il faut qu'on ait de quoi se défendre au cas où. Et c'est beaucoup l'argumentaire qui est dit, que même, je veux dire, toute la propagande du gouvernement Macron aujourd'hui, c'est qu'il faut qu'on se défende face à la Russie, que l'envoi du porte-avions Charles de Gaulle au moment de la guerre en Iran, c'était une action défensive, ce à quoi, par ailleurs, toutes les forces politiques ont adhéré, y compris la France insoumise, en disant c'est une action défensive, machin, etc. Et je trouve que penser la manière dont on peut décortiquer cet argumentaire un peu concrètement, c'est aussi commencer à poser la question de qui on doit se défendre et quel est le camp qu'on défend au final. Parce que je trouve que, et j'ai regardé vite fait, j'ai pas encore fini le livre de Pierre, mais qu'il y a quelques exemples qui citent aussi, notamment de Rosa Luxembourg, qui était dans un moment où il y avait une énorme propagande nationaliste à échelle de l'Europe sur la Première Guerre mondiale, et qui luttait en disant que son ennemi était dans son propre pays, et qu'aujourd'hui, si armes il devait y avoir, il fallait les retourner contre son propre gouvernement. Et en fait, je trouve que d'un point de vue beaucoup plus concret, il est possible de discuter avec les gens, de se dire et je trouve que c'est lié même à une discussion qu'on voit plus généralement sur la question de la répression, de l'intelligence artificielle, etc., qu'il y a beaucoup de fatalisme qui nous pousse à avoir une attitude pragmatique face aux choses, en se disant oui, mais les autres, ils ont telle arme, et en fait, ce ne sera impossible de s'en défaire, etc. Et donc, du coup, nous, on doit avoir un truc pour réagir contre eux. Mais moi, je trouve que ce pragmatisme, il nous pousse à tenter de rationaliser une société qui est totalement irrationnelle, et que plutôt que de faire ça, pour moi, il faut commencer à discuter concrètement quel est le pouvoir que nous, on a dans nos mains, et quelles sont les possibilités de résistance concrètes qu'il existe pour tenter de mettre un stop à cette dynamique. Et pour moi, il en existe. Pierre, il citait la coalition guerre à la guerre, mais au-delà de ça, à l'échelle de l'Europe, on a vu, par exemple, les grèves lycéennes qu'il y a eu en Allemagne pour s'opposer au service militaire obligatoire, qui ont, enfin, je veux dire, c'est pas un truc pourri de 300 jeunes, enfin, c'est des dizaines de milliers de jeunes qui descendent dans la rue, qui s'organisent pour refuser le service militaire. On a vu ce qui s'est passé en Italie avec le mouvement Bloccamo Tutto, je le dis très mal, mais le mouvement Bloquons Tout de solidarité avec la Palestine, où il y a eu concrètement une volonté de bloquer l'économie, les raffineries, les ports, machin, pour s'opposer au génocide. Enfin, pour moi, il y a un enjeu de démontrer que ceux qui sont capables de stopper la machine de guerre, c'est nous, mais c'est pas juste nous, les franco-français, mais c'est les travailleurs et les jeunes en France, c'est les classes populaires en Allemagne, c'est les classes populaires en Italie, etc., etc. Et je pense que c'est s'appuyer sur ça, je sais pas si ça convaincra ta grand-mère, mais s'appuyer
1: ça va être chaud.
0: Sur ça, c'est aussi essayer de combattre un peu le scepticisme qui génère une forme de pragmatisme et une adaptation à la société, pour montrer qu'il y a autre chose et une alternative qui est possible, ce qu'aujourd'hui on ne nous permet pas beaucoup d'imaginer, alors que je pense qu'en réalité l'histoire de la lutte de classe, pour le dire comme ça au sens large, elle nous éduque de beaucoup d'exemples qui montrent qu'il y a une alternative qui est possible.
2: Ouais, et puis moi, ce que j'aurais tendance à dire là-dessus, c'est quand même que je constate que la gauche est accusée de pas vouloir que l'Ukraine se défende, alors qu'il y a absolument personne qui s'oppose aux livraisons d'armes vers l'Ukraine. Enfin, il y a personne qui a appelé à les bloquer concrètement. Il y a aucune action qui s'oppose à ça. Il y a aucun mouvement social qui essaye de créer ça. Qu'il y a des impôts qui sont levés dans l'Europe entière pour l'armement, que c'est impossible de ne serait-ce que le questionner, et que de l'autre côté, il y a des personnes qui sont en procès quand elles disent que les Palestiniens ont le droit de se défendre. Donc c'est quand même quelque chose qu'il faut mettre en perspective. Aussi, on peut quand même questionner sans tout en reconnaissant que les Ukrainiens ont une résistance légitime et que factuellement, bah, il y a une invasion et une occupation de l'Ukraine, on peut quand même questionner les raisons de ces livraisons d'armes, et au nom de quoi et de quel système économique elles sont livrées. Par exemple, Elon Musk menaçait quand même l'Ukraine de leur couper l'accès aux télécommunications et notamment à SpaceX si l'État ukrainien refusait de signer avec les entreprises américaines des contrats sur l'accès aux minerais rares qui sont en Ukraine et dont les technologies ont besoin. Il y a énormément de corruption dans l'entourage de Zelensky, le chef d'État ukrainien, de la part de l'industrie de l'armement, qui veut justement que la guerre continue.

0: il y a eu un certain nombre d'enquêtes du New York Times disant qu'un certain nombre d'offensives étaient menées et faisaient des milliers de morts, et étaient menées parfois simplement pour avancer de quelques centaines de mètres en sachant que la position serait perdue dans les jours ou les semaines suivantes et qu'on reviendrait exactement au stade avant ces centaines de morts, mais était seulement menée pour que l'armée ukrainienne puisse faire un communiqué annonçant la victoire d'une bataille et la progression pour ensuite pouvoir avoir une politique de lobbying vis-à-vis des États européens au bénéfice de l'industrie de l'armement. Donc c'est quand même des choses à questionner. Personne dans les industriels ou dans les chefs d'État se souci du peuple ukrainien, et c'est quand même ça qu'il faut, faut questionner. Les Ukrainiens ont probablement pas beaucoup d'amis, en fait. Ils ont beaucoup d'ennemis, mais ils ont aussi beaucoup de faux amis. C'est quand même ça qu'il faut dire, je pense.
1: Oui, c'est un aspect sans doute du livre sur lequel on est passé vite, mais ça reste un gros business.
0: Puis
1: parce qu'il y a ceux qui fabriquent les armes, mais il y a aussi tous ceux qui reconstruisent après les destructions.
2: Ouais. Tout à fait, mais même ce que tu dis sur Elon Musk, SpaceX et tout, à ce moment-là, je crois que c'est à ce moment-là que le cornu, qui n'était pas encore Premier ministre, mais ministre des Affaires étrangères, je crois, disait « Attendez, non, nous on veut aussi notre part des minerais ». Et qui était passé à la télé en disant « Nous, on va s'engager aux côtés de l'Ukraine parce qu'on veut les minerais rares, on veut avoir notre place dans la reconstruction de l'Ukraine, etc. »
0: Ouais, puis un truc à dire, par exemple, c'est peut-être aussi que il y a à la fois un capitalisme florissant du fait de la guerre et en Europe de l'Ouest, du fait de l'armement de l'Ukraine et de la guerre qui dure, mais il y a aussi des États qui refusent, par exemple, d'accueillir les déserteurs russes, qui sont souvent les mêmes que ceux qui sont les plus en guerre contre la Russie. C'est le cas de la Pologne, c'est le cas de la Lituanie. J'étais allé en Lituanie il y a 3 ans, par exemple, et j'avais rencontré un Russe qui, par exemple, avait énormément de mal à essayer de faire sortir ses amis russes qui essayaient de déserter l'armée russe, par exemple. Il n'y avait quand même pas d'État européen qui était prêt à l'accueillir, en fait. Donc, à les accueillir. Où on sait très bien que la famille Mulier a encore énormément d'intérêts économiques avec la Russie. Donc, je pense que, par exemple, on soutient plus les Ukrainiens contre l'occupation russe en dénonçant à la fois l'hypocrisie des États et aussi les capitalistes, y compris français, qui ont des intérêts énormes avec la Russie, en fait. Et c'est un des trucs que disait Rosa Luxembourg, par exemple, qui disait que ça se résoudra pas seulement par la négociation. Parce que, en fait, la guerre, c'est le prolongement de la négociation. C'est-à-dire qu'on n'arrive pas à avoir ce qu'on veut par la négociation, on essaye de l'avoir par la guerre. Et souvent, les gens qui sont pacifistes, ils sont pacifistes jusqu'au moment où ils ne sont plus. C'est-à-dire, ils disent « Ah, faut négocier », et après, ils disent « Ah, mais non, c'est la tragique nécessité, on est attaqué, ou l'ennemi n'accepte pas, ne veut pas entendre raison, donc on est obligé d'en passer par là. » Et elle disait, en fait, le vrai désarmement, c'est de désarmer les conditions de la guerre, en fait, de désarmer ce qui produit la guerre. C'est-à-dire la politique commerciale des États, en fait. Le fait que les États et les grandes entreprises veulent des débouchés à leur marché et que les conquêtes servent à ça, par exemple. Ou que quand il y a une baisse de la croissance, et l'armement, ça sert à relancer l'économie. Enfin, énormément d'entreprises, par exemple, de production de voitures, notamment en Allemagne, ont été réorientées pour produire du matériel militaire. Et donc, la lutte, il me semble qu'elle est plus efficace en parlant du système économique qui produit les guerres qu'en disant « Non, on va préparer la guerre pour avoir la paix, ou on va produire des armes, et ça va créer la paix par magie. »
1: Est-ce qu'il est l'heure d'une pause musicale avant de...
3: On peut faire une mini-pause avant de se dire au revoir.
1: Voilà.
3: Bon, alors, mini-pause avec Mötley.
1: J'aurais voulu parler de Safran, mais je vais garder pour une prochaine fois une spéciale dédicace à Madame la maire.
3: Oui, tous les papes rêvent par une paella, quoi.

0: Mais oui, mais il nous reste encore 5 minutes d'émission.
1: Oui, donc 4 minutes de musique. Donc il reste une minute pour conclure.
2: Ah. tu voulais parler de Safran en une minute ?
0: Ben oui, c'est toute cette discussion à propos de ce que nous disait Pierre Douillard-Lefebvre, ça m'a rappelé des échanges au moment des municipales, et notamment cette grande tension entre au sein de la majorité, donc la précédente majorité municipale, entre les écolos et la maire, au sujet de l'installation de Safran à Rennes, donc qui notamment conçoit les moteurs de Rafale, et qui ont été accueillis en grande pompe par la maire, mais sans avoir averti ses alliés écolos. Donc il s'en était ému, dans la mesure où il était prévu normalement d'installer des entreprises respectueuses de l'environnement. Mais alors c'est ce que j'ai lu dans la presse, mais il a été fait peu de cas justement de l'objet final de cette industrie. Et donc on connaît l'histoire industrielle de Rennes. C'est d'abord un centre de recherche et développement des PTT, puis les réformes, puis l'arrivée d'Internet, la création du Minitel, etc., ce qui explique pourquoi on a pas mal d'entreprises de numérique. Et là, c'est vraiment quelque chose d'important ici. C'est un enjeu. Et c'est très peu discuté dans la ville. Est-ce qu'on les accueille? Les Capgemini qui ont bossé avec la police de Trump, les Thales, les Safran, est-ce qu'on en veut? Est-ce qu'on encourage ça? Ou est-ce qu'on s'y oppose? C'est un débat qui, en fait, est très... qui est inaudible, en fait, ici.
2: Ouais, qui n'est pas posé, en tout cas. Oui. T'as bien parlé. Dis bien, comme disent les enculés de jeunes.
1: Wow. Repose ce verre tout de suite. Tu as dépassé ta dose.
0: J'avais jamais entendu cette expression.
2: Dis bien,
0: enculé, j'avais déjà entendu, ouais.
2: Ouais, c'est Dava qui parle souvent des enculés de jeunes.
0: Ah oui, qu'on a déjà diffusé ici.
2: Voilà, ouais. C'était juste une référence artistique, ça va.
0: Ouais. C'est une citation, c'est comme quand tu imites... Michel Leb en train d'imiter un noir.
2: Ouais, oui.
1: Il est temps que cette émission se termine. Ça va déraper.
2: On peut plus rien dire, c'est ça.
1: On va déraper en antenne. C'est la fin. Merci à tous.
0: À la semaine prochaine, sûrement.
1: Ouais, il y a quoi la semaine prochaine? Il y a des invités.
2: Pas pour l'instant.
1: Ok.
0: On y réfléchit.
2: On a quelques pistes. À bientôt.
0: Cœur bisous. Portez-vous bien.
1: Cœur bisous. On se termine avec trois Japonais qui font dans le digital hardcore noise. Ça s'appelle B. Il y a 7 B en tout. Voilà. Ciao. Bon week-end. Bonne soirée.
3: Salut.

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0: Salut, salut, c'est Un Poco Too Much. Et on a commencé ce Un Poco Too Much avec The Perennial, Ready, Steady, Go. Et Fred, tu es prêt?
1: Je suis prêt pour cette 18e saison.
0: Ah, c'est bien, et tu le rappelles.
1: Bah oui. Bertrand, on continue cette émission qui ouvre cette nouvelle saison par Beck Zegans. Alors, Beck Zegans, c'est une New-Yorkaise bien connue, puisque depuis quelques années, elle officie en tant que guitariste dans divers groupes, voire en tant qu'ingénieur du son. Mais là, elle a décidé de sortir un album à son nom, d'album qui s'appelle Engraving of Armor. Alors néanmoins, elle est aidée de ses comparses qu'on retrouve dans différentes formations auxquelles elle participe. Il y a Alex McKay, Julian Fader et un certain Al Kempner, qui joue au sein de Pellhound, il me semble. Je vous propose le titre qui s'appelle Recordtainer. C'est Beck Zegans et c'est dans Un Poco Too Much sur Canal B.

0: À l'instant, c'était Tricky que vous avez pu reconnaître. Alors Tricky, je vous ai déjà passé quelques extraits. D'ailleurs, ce titre, je crois que je l'avais déjà passé puisque c'était un single. L'album est sorti en plein été. Bon, bah, quelle drôle d'idée, mais bon, on était là, on était vigilants quand même pour pouvoir l'écouter. Et cet album s'appelle Different When It's Silent. Le titre qu'on vient d'entendre, c'était Out of Place. C'est un titre qu'il a fait en featuring avec Martha. Figure-toi, Bertrand, que c'est le seul titre, hein, si je ne me trompe, avec une voix féminine sur l'album.
1: Et qui est cette Martha?
0: Oh, bah, c'est une collaboratrice de longue date avec qui il a déjà fait plusieurs albums.
2: Elle n'a pas de nom.
0: Si tu suivais, voilà un nom, je crois que je sais plus si elle est polonaise ou comme ça, je ne voudrais pas écorcher son nom avec ma prononciation.
1: Tous les Polonais s'appellent Kowalski à Hollywood.
0: Oui, c'est ça. Donc à part, voilà, je voudrais pas mal prononcer son nom.
1: D'accord.
0: On va.
1: Tu voulais dire autre chose.
0: Vas-y, dis que je suis trop long. Si, il m'interrompt. Enfin, ça commence mal cette année, cette émission et cette année. Non, je voulais dire quand même que ça faisait 6 ans qu'il n'avait pas sorti un album sous son propre nom et que sur cet album, à défaut d'avoir des voix féminines, il y a des voix masculines, il y a celle de Mitch Sanders, qui est a priori le fils d'un ami de Tricky, à Bristol, et puis polonais. Deux rappeurs, le Run Red Rainbow et Radana. Bertrand, qu'est-ce que tu veux me proposer maintenant?
1: Eh bien, on va continuer cette émission avec un groupe de Seattle. C'est un duo, celui de Grady
0: Seattle,
1: Eddings.
0: C'est un duo? Oui. Ah, je croyais que c'était le groupe.
1: Bon, je recommence. On va continuer cette émission avec un groupe de Seattle. C'est un duo. C'est celui de Grady Eddings et de Nick Hagen. Ce groupe, c'est Von Cube. Et on va les écouter avec Haha. Haha, c'est un single. Non, il y a 3 titres. Donc, c'est un EP, un petit EP. Von Cube, Don't Poke Too Much.
0: Je croyais que c'était un groupe.

0: The Sick Man of Europe avec I'm Alive, un titre tiré du premier album homonyme de ce groupe anglais de Londres. Cet album est sorti l'année dernière, le second sortira lui fin septembre, et fin septembre je vous passerai, s'il le mérite bien sûr, un extrait de ce nouvel album. Et toi Fred, qu'est-ce que t'as fait cet été?
1: Figure-toi que j'ai profité entre autres du soleil lorientais, et à Lorient au début août, qu'est-ce qu'il y a? Il y a le festival Interceltic. Alors il y a du biniou, en ouais. veux-tu en voilà, de la bombarde, ouais. mais il n'y a pas que ça, il y a des choses parfois un petit peu plus...
0: De la cornemuse.
1: C'est ça, un petit peu plus contemporaine, il n'y a pas que des choses traditionnelles, et entre autres un groupe qui nous vient de Glasgow, dont les membres se sont connus à l'école, à la Glasgow's Gaelic School, donc ils chantent en gaélique, bien sûr, ouais. Le groupe s'est formé en 2022. Alors, je vais essayer de te citer le nom des membres, mais comme je ne parle pas le gallois,
0: ni une polonaise.
1: Voilà. Alors, il y a Aidan Spears, ça devrait aller. Il y a Zach Ronan, pourquoi pas. Un Andrew Grossard, ok. Et une Moilidz Nikraurger. Voilà, c'est
0: d'accord.
1: beaucoup plus compliqué. Donc, il y a de la batterie, il y a de la guitare, de la basse. Il y a aussi un Sir Ranchlad, j'avais oublié, à la basse, qui d'ailleurs apporte un son assez dynamique. Et puis, il y a un accordéon et un violon. Mais oui, et bien justement, je vous propose un morceau de l'album Close To. Alors, le titre du morceau, bien sûr, c'est un titre chanté. C'est assez calme, ça s'appelle Mirlein Hirschemey, mais alors, ça se prononce sans doute pas du tout comme ça.

0: Non, c'est pas un bruit de chasse d'eau.
1: À se demander. Hein. Le retour du quatuor de Détroit, Proto Martyr. Et le groupe de Joe Cazet va revenir le 25 septembre chez Domino avec le titre de l'album qui s'appellera Hotel Usona. Alors, comme vous l'entendez, c'est toujours aussi gai, entraînant, joyeux. Quoique le rythme est un petit peu ralenti. C'est un album qui a été produit par Dave Friedman, alors qu'on ne présente plus pour ses productions pour MGMT, Setter Skinny, voire les Flaming Lips. Hein. Un titre qu'on vient d'entendre, donc, qui lui s'appelait Sounds We Can't Hear. Et vraisemblablement, si vous avez prêté l'oreille, vous avez pu entendre quelques cordes, des cuivres, voire même un xylophone.
2: Bon, Fred, toi qui sais tout, je pense que tu sais ce que c'est que l'anémoïa.
1: Ah oui, alors c'est quand la nostalgie d'une période qu'on n'a pas vécue, par exemple, toi avec le Troisième Reich.
2: Exactement, c'est ça. Alors, je ne sais pas si c'est, en tout cas, une pathologie. Hein, si
1: oui,
2: c'est
1: là, en l'occurrence,
2: pour moi, oui. Alors, en tout cas, si c'est le cas, les deux groupes que l'on va écouter maintenant en sont atteints. The Young Sinclairs, Don't Poco Too Much. Tu m'as perturbé.

0: Non, c'est des saxophones. Je ne sais pas trop. Un idéli des Beach Boys.
1: Eh bien non.
0: Non. Non, c'était Shampoo avec Don't Call. Et juste avant Shampoo, c'était The Young Sinclairs avec How to Fit. Deux titres sortis en 2026, le premier en mai et le second en juin. Bon Fred, à part le festival interceltique oui. qui a fait ton bonheur et ta joie, oui. Est-ce que tu as fait autre chose
1: pendant
0: les vacances?
1: Je suis allé à la Route du Rock.
0: Ah ouais, d'accord.
1: Ouais, bah, c'est plus classique. Hein. Avec une soirée, j'ai fait qu'une soirée, hein, mais dans cette soirée, il y avait Sprints, il y avait aussi Dry Cleaning, il me semble.
0: Ouais.
1: Bon. Il y avait Mogwai et puis il y avait aussi Baxter Durie maintenant qui est presque un résident.
0: Il vient pour toi.
1: Il vient pour moi. Ouais. Eh bien, il en a surpris plus d'un parce qu'il faut avouer qu'il nous a fait une prestation plutôt énergique. Il a franchement musclé son set.
0: Ah ouais.
1: Alors, je pense que une certaine petite poudre blanche ne devait pas y être pour rien parce que quand il est arrivé, il était
0: surexcité.
1: Quand même, un peu surexcité. Mais le fait est que c'était très très très efficace.
0: C'est l'iode.
1: C'est l'iode, ouais. Donc, depuis sa collaboration sur son dernier album, là, qui s'appelle All Barony, avec Paul Epsworth, et donc son rapprochement de l'électro, rapprochement qu'il avait déjà fait avec Étienne de Crécy sur la collaboration qui s'appelait Bed, ben, effectivement, les morceaux sont beaucoup moins organiques, beaucoup plus synthétiques, mais très dansants. C'était un pari réussi pour ce concert. Je vous propose le titre de Baxter Durie, donc extrait de son dernier album sorti l'année dernière, qui s'appelait All Barony, le titre Schadenfreude. Schadenfreude, c'est quand tu te réjouis un petit peu du malheur des autres. C'est pas du tout notre genre.
0: C'est mon cas tous les matins.

0: Eh bien oui, c'est fini Fred, tu peux te rasseoir, parce qu'il dansait
1: comme un fou. Bah oui,
0: non, comme un dieu.
1: Ah merci, parce que figure-toi que Fujiyama Miyagi a abandonné le krautrock pour le disco, du moins avec le titre qu'on vient d'entendre, c'est un petit peu ce que l'on pense. Ce titre annonce
0: est-ce
1: un album.
0: Est-ce que c'est pas mieux?
1: Ah ben, c'est aussi bien. Ce titre donc annonce un album qui devrait venir dans, on l'espère, pas trop longtemps, le 30 octobre, il me semble. Il s'appellera d'ailleurs New Shiny Object. Le titre, c'était Lowest Common Denominator. Et figure-toi que ça faisait quand même 4 ans qu'on n'avait pas eu de nouvelles de Fujiyama Miyagi. Il était temps.
0: On va continuer cette émission avec Man and Error, un groupe allemand basé à Berlin. On va les écouter avec Bargain Bin, un titre tiré de 2025. Bah oui, c'est le titre de leur premier album. 2025, c'est la date d'enregistrement, mais il est bien sorti cette année, ce EP. Man and Error, Don't Poke Too Much.

0: West Side Cowboy avec Kickstones, The Boy, le morceau qui ouvre le premier album de ce groupe de Manchester. Et cet album, c'est It Goes On. L'album de leur entrée, hein, pour beaucoup de gens, des gens qui ont du goût, Fred, hein, oui. C'est-à-dire pas nous.
1: Bertrand, Django Django reviennent avec un single. Il y a un second qui vient de sortir aujourd'hui, que je ne vous poserai pas d'ailleurs. Voilà, l'album sortira le 6 novembre. Il s'appelle Doveland, il sortira chez Cloud Hills. Ça a été enregistré par Nick McCarthy, qui est un ex Franz Ferdinand, qui a bossé avec plusieurs personnes. Il y aura 12 titres. Et le titre donc, de ce single que je vous propose de Django Django, c'est Dirty Hotel Blues.

0: Après Django Django, Bertrand, on va terminer cette émission avec Dinosaur Junior qui, comme Tricky, a eu la bonne idée de sortir son album en plein été. Je vous propose le titre qui s'appelle Blowing Up, l'album c'est The and Air. Et on se dit à la semaine prochaine. Ciao.
1: Salut.
2: C'est-à-dire...

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1: C'est l'histoire d'un mec qui avait tout bien fait. Ce morceau s'appelle...
2: Bah ouais, j'ai eu mon bac avec mention. Bah ouais, j'ai fait un master puis un doctorat.